0: Tout de suite, retrouvez un extrait de l'interview de Seb le Légionnaire à propos de la sortie de la bande dessinée Les Folles Histoires de Seb le Légionnaire, tome 1, Objectif Prague, l'Odyssée de la Cinquantaine, par Vie d'Ordure. Un album couleur de 72 pages, sorti cet été aux éditions La Légion Étrange.
1: Si on parle un petit peu maintenant de l'angle sur le projet et l'aventure humaine, quand on t'a proposé de faire de toi un héros de bande dessinée, est-ce que tu as dit oui tout de suite ou tu as eu besoin de réfléchir, tu as hésité?
2: Moi, j'ai dit oui tout de suite.
1: Tu as dit oui tout de suite?
2: Parce que j'étais intéressé et j'aime bien voyager du coup. C'est pour ça que j'ai demandé oui.
1: Est-ce que tu as participé un petit peu pour donner des infos ou tout a été créé sans ton intervention?
2: Oui. J'ai demandé des infos.
1: Non, mais est-ce que toi, tu as proposé de, je sais pas, retranscrire des scènes, de choses que tu as vécues là-bas? Est-ce que tu as apporté des idées à l'auteur de la bande dessinée ou pas?
2: Non, ça a fait tout seul.
1: Ah, il l'a fait, ok, sans toi. D'accord, très bien. Est-ce que le dessin t'a flatté ou t'a vexé par moment?
2: Bah, il y avait du vexement, oui. Il y avait des tournages un peu vexants. Mais,
1: l'histoire avec la poule, c'est ça?
2: Oui. Mais j'ai accepté, du coup j'ai accepté mon image, j'ai accepté plus mon voyage que ça, du coup, que la bande dessinée. Mais j'ai accepté quand même la bande dessinée, mais j'ai accepté plus, j'étais chez moi, j'étais ailleurs, j'étais dans le paranormal. Du coup, comme j'étais dans le paranormal, je me sentais chez moi. Parce que c'est moi qui a créé le paranormal à Prague.
1: Alors, pas plus tard qu'hier, j'ai vu un peu les statistiques de vente de cette bande dessinée. C'est juste impressionnant à quel point elle cartonne. Est-ce que ça t'émeut? Est-ce que ça te flatte? Est-ce que, comme disait Chirac, ça t'en touche une sans faire bouger l'autre? quelle sensation ça te fait de savoir qu'il y a une BD qui est sortie dont tu es le héros et qui se vend extrêmement bien?
2: Ben, ça me flatte.
1: Ça te flatte?
2: Oui. J'ai le bourdon qui bourgeonne.
1: Voilà.
2: J'ai Gleb Vengeur.
1: Et en colère.
2: Voilà. Mais j'ai accepté quand même la BD, comme elle est.
1: Alors, une information dont on n'a pas encore parlé à nos auditeurs, j'ai appris qu'il y a un tome 2 qui est déjà en préparation. Est-ce que, pareil, t'es ravi d'être à nouveau le héros principal d'une histoire, du tome 2 des aventures de Seb le Légionnaire? Est-ce que le fait de savoir que t'es le héros d'une série de bandes dessinées comme ça, quel effet ça te fait en fait?
2: Je suis ravi.
1: T'es ravi?
2: Je suis content, mais il y a des passages qui sont un peu furçons, un peu durs. Je pourrais te mettre en colère, mais c'est ma BD, du coup c'est mon histoire. Mmh. C'est une histoire du voyage que j'ai créé, que j'ai vécu dans ce voyage. Du coup, je pensais pas que ça serait devenu une BD, mon voyage. Ça,
1: et ça faisait longtemps que tu en parlais, que tu disais « Ah, j'aimerais faire une bande j'aimerais bien que sorte une bande dessinée faisant de moi le héros principal avec mes aventures à Prague, etc. à la radio. »
2: Surtout,
1: c'est un rêve supplémentaire qui a été réalisé, je trouve ça formidable.
2: Parce qu'on a l'impression que tout le monde est mort. Ma pression à moi, j'ai eu l'impression que tout le monde est mort. Tiens, ils ont fait une BD, ça y est, ils sont tous morts, on ne fait plus de voyage. On essaye de faire d'autres voyages.
1: Alors j'ai promis à l'auteur, encore pas plus tard qu'hier, de ne pas dévoiler trop d'informations, même si j'ai eu l'occasion déjà de voir quelques premiers dessins de ce tome 2 qui sortira je ne sais quand, peut-être en décembre. Ça me paraît un peu court, mais l'auteur en tout cas essaye de se mettre une pression pour le sortir au plus vite. Tout ce que je peux dire, j'espère qu'il ne m'en voudra pas, c'est que l'histoire se passe essentiellement cette fois-ci à Alençon et en particulier un petit peu à la radio et dans les lieux les plus beaux de la ville. Tu voudrais qu'elle raconte quoi, ce tome 2 des aventures de Seb le Légionnaire? Tu voudrais que ça raconte quoi?
2: Je ne sais pas, comment je suis, les jeux d'air indiens ou sur les Indiens.
1: Sur les Indiens, t'as vrai qu'ils parlent un peu des Indiens, ouais.
2: Mmh. Les Sioux d'Amérique.
1: C'est vrai qu'ils fassent, par exemple, un tome où ils parlent des aventures de Seb le Légionnaire avec les Sioux d'Amérique, un tome sur Seb le Légionnaire à la Légion étrange.
2: Voilà.
1: Ouais, t'as des bonnes idées. Ce serait bien qu'ils te consultent un petit peu pour ce tome 2. Si tu nous écoutes, cher Vie d'Ordure, je sais que tu nous écoutes d'ailleurs, à l'arrêt pas.
2: Parce que c'est mon histoire.
1: Bah oui, non, faut que tu interviennes dessus.
2: La mer indienne, c'est à part la Légion, mais la mer indienne, ça me tient au cœur depuis longtemps. Je rêve d'avoir des tipis. Ah, j'ai pas forcément les moyens, mais je rêve des tipis. Ça fait depuis enfant que je rêve des tipis parce que je suis indien. Je suis pas forcément né comme un indien, mais c'est mon rêve. Mmh. Je souhaite avoir un projet sur la mer indienne avec les Sioux. Je m'en fous du monde.
1: On va transmettre l'info à l'auteur en disant que Seb le Légionnaire voudrait vraiment, vraiment, ou alors tu lui diras qu'il y ait un tome de cette série de bandes dessinées consacrée à ce grand héros, Seb le Légionnaire, consacré à ta vie dans une réserve indienne. Voilà.
0: À l'instant, c'était un extrait de l'interview de Seb le Légionnaire à propos de la bande dessinée Les Folles Histoires de Seb le Légionnaire. Tome 1 Objectif Prague, L'Odyssée de la Cinquantaine par Vie d'Ordure. Un album couleur de 72 pages, sorti cet été aux éditions La Légion Étrange. Vous pouvez vous procurer cette magnifique bande dessinée via le lien en page d'accueil du site de la radio ou sur Amazon KDP.

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2: Voici Nothing But Real, Angels Cry, instrumental, un rock instrumental intense. Le morceau trace une montée dramatique, laissant la musique exprimer seule, une lutte intérieure sans mots. Ensuite, Médicis. Box se déroule une pop sombre et anxieuse. Le titre évoque l'enfermement, les frontières mentales et l'envie d'échapper aux casques qui emprisonnent. Plus loin, Texoprint, Diamond Hands impose une electronica hypnotique. Le morceau parle de résistance obstinée, de foi inébranlable face à la pression et aux doutes. On retrouve Sad Charlie, Bloodstained, plongé dans une noirceur introspective. Le titre évoque les cicatrices invisibles, les traces laissées par un passé violent qui refuse de disparaître. Enfin, The Infamist, Lone Star Wars déroule un rock poussiéreux et mélancolique. Le morceau parle d'errance, de solitude assumée et de regrets portés comme un fardeau sur la route. 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
1: Voici Zentone, Make You Cry, un dub profond et hypnotique. Le morceau laisse remonter des émotions enfouies, ces larmes retenues chez son tis qui menacent de déborder. Ensuite entre, Rose déroule une chanson douce et poétique. Le titre évoque l'amour fragile, la tendresse offerte et la délicatesse d'un sentiment qui s'ouvre timidement. Plus loin, Kingfisher, Man on the Moon installe une folk contemplative. Le morceau parle de solitude, de rêve d'évasion et du besoin de s'extraire de la gravité du quotidien. On retrouve les Cells Majesté, Camarades, un punk engagé et direct. Le titre appelle à la solidarité, à la lutte collective et à la résistance contre les injustices. 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
3: Voici Métro Verlaine, Polaroid, un rock cold wave élégant et fiévreux. Le morceau capte l'instant figé d'un souvenir, une image qui jaunit mais continue de brûler sous la surface. Ensuite, Say She Who Dares déroule une soul moderne, audacieuse. Le titre célèbre celles qui osent tracer leur propre voie, affirmer leur puissance et briser les limites imposées. Plus loin, Pamplemousse, More Beautiful Than Madonna, libère un rock garage débridé. Le morceau joue avec l'exagération et la provocation dans une quête absurde de reconnaissance et d'ego. On retrouve CDSM, Not Another Bleeder, un post-punk électrique étendu. Le titre évoque la désillusion, la fatigue émotionnelle et la volonté farouche de ne pas être sacrifié une fois de plus. 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

0: tout de suite, retrouvez un extrait de l'interview de Seb le Légionnaire à propos de la sortie de la bande dessinée Les Folles Histoires de Seb le Légionnaire, tome 1, Objectif Prague, l'Odyssée de la cinquantaine, par Vie d'ordure. Un album couleur de 72 pages, sorti cet été aux éditions La Légion étrange.
1: Être immortalisé dans une BD, est-ce que ça change quelque chose dans la façon dont les gens te voient, s'adressent à toi ?
2: Bah, certains, ouais, ils sont heureux, certains font la gueule, ou parce que je les connais pas, certains se moquent de moi, bon, ça passe à côté, mais...
1: Ah, c'est mais de la jalousie, ils sont pas héros, voilà, d'une bande dessinée de 72 pages quand même.
2: Ouais, c'est ça, mais je me prends pas la tête, j'essaye de trouver l'idée, pourquoi ils sont ça, pourquoi ils sont... ça reste des êtres humains, des Français.
1: Alors sur la réception de cet album de bande dessinée et la suite, quelle était la réaction la plus drôle ou la plus touchante qu'un proche t'a fait en ayant lu la BD ?
2: C'est la poule.
1: La poule ?
2: Ouais.
1: C'est la réaction la plus drôle que tu as eue ?
2: Voilà.
1: Ah non, cette poule va devenir célèbre. Hein.
2: Ouais. Et le char d'assaut.
1: Ah, le char d'assaut, les gens ont beaucoup parlé du char d'assaut.
2: La mitraillette aussi, Kalash.
1: Ah oui, parce qu'avec le char d'assaut aussi, il y a une histoire avec une poule aussi, c'est vrai.
2: Et du coup, il m'a posé des questions. Il y a un auditeur, il m'a posé des questions. Et j'y ai répondu. J'ai dit, c'est une façon de voyager. C'est une façon de faire voir aux Français qu'on est là, nous, on est Amérindiens, on est légionnaire, on ne baisse pas les bras, on n'a jamais baissé, même s'il y a des petits contrats à droite, à gauche. Du coup, j'ai confié ça à la radio, Pulse.
1: Alors justement, moi je suis assez épaté, assez surpris que des lieux qui existent réellement soient si bien retranscrits en images comme ça, en dessin dans cet album. Est-ce que ça t'a permis de revoyager le temps de la lecture de la BD dans tes souvenirs et dans certaines rues et lieux que tu connais bien à Prague, est-ce que tu as trouvé que le dessin était fidèle à la réalité ou pas du tout ?
2: Oui, mais j'étais un peu désorienté du coup. Alors j'étais obligé de conditionner le bouquin, le titre et puis tout ça de l'album.
1: Alors, est-ce que tu as envie de rencontrer tes lecteurs ? Je sais que, par exemple, l'auteur voudrait t'associer à des séances de dédicaces sur plusieurs événements. Mmh. Est-ce que vous avez déjà convenu de rendez-vous, de dates, de lieux, etc. ? Pas encore, non ? C'est en pourparlers. Pour l'instant, vous discutez de tout ça.
2: Ouais.
1: Et toi, tu es OK, il n'y a pas de problème.
2: Oui,
1: pour aller
2: okay,
1: faire
2: ouais.
1: des séances de dédicaces. Parce qu'il y a quand même beaucoup de gens qui souhaitent te rencontrer suite à cette bande dessinée. Hein, j'ai reçu des messages ici aussi.
2: J'ai vu des auditeurs, j'ai vu des vendeurs de livres. Des bandes dessinées sur Alençon. Je leur ai parlé de ma bande parce que j'avais pas encore la bande dessinée. Et je leur ai parlé de bande dessinée. Je suis en train de créer une bande dessinée. Ah, mais super, moi aussi, regarde, je dessine. Moi aussi, je dessine. Moi, je fais de la sculpture.
1: Si tu devais choisir une phrase culte de ton personnage dans la BD, ce serait laquelle ?
2: Ah oui, bonne réponse. Les bourgeois.
1: Les bourgeois. Quoi ?
2: Les bourgeoises.
1: Les bourgeoises. Ah, j'ai pas le souvenir de ça.
2: Les rues bourgeoises, les filles qui sont dans le bar.
1: Ah, les femmes de joie.
2: Les femmes de joie, voilà, dans le bar.
1: Ça, c'est une partie de l'histoire, en effet, enfin même plusieurs parties de l'histoire, parce que tu as fait plusieurs séjours un peu là-bas. Ouais. Mais je parlais plutôt d'une phrase culte, parce que là-bas, c'était un peu festival des phrases cultes. Hein. Je sais que les gars ont noté plusieurs des phrases que tu as dit. Par exemple, l'histoire du glaive vengeur, c'est quoi cette histoire ?
2: Le glaive vengeur, c'est un mec qui est avec Witt Funès. Il dit j'ai le glaive vengeur parce que, en fin de compte.
1: J'ai le glaive vengeur et en colère.
2: Ouais, et en colère.
1: Tu sais qu'on a eu du mal à comprendre ce que ça signifiait jusqu'au moment où on s'est aperçu que c'était une réplique de film.
2: Voilà. C'était avec. Comment il s'appelait C'était pour le couscous. L'histoire du couscous.
1: Oui, de la couscoussière, je me rappelle. Ouais.
2: La couscoussière. C'est ça le film. Je crois que c'était avec Witt Funès. Je suis en train comme ça.
0: À l'instant, c'était un extrait de l'interview de Seb le Légionnaire à propos de la bande dessinée Les Folles Histoires de Seb le Légionnaire. 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
5: Voici Steven Seagal, freestyler, une reprise bluegrass débridée et malicieuse. Le morceau transforme un classique urbain en cavalcade festive avec une énergie contagieuse. Ensuite, Winter, Hide a Lullaby installe une dream pop vaporeuse. Le titre évoque une berceuse secrète, un refuge intime pour apaiser les angoisses nocturnes. Plus loin, Angel Fall, un jour d'été, déroule une pop lumineuse et nostalgique. Le morceau parle d'un moment suspendu, de chaleur et de souvenirs doux, amers, partagés sous le soleil. On retrouve Thrice, Albatros, chargé d'un post-hardcore mélancolique. Le titre utilise l'image du grand oiseau comme métaphore d'un fardeau de regret qu'on porte malgré soi. 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

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Voici No One is Innocent. Force du désordre, un rock frontal et incandescent. Le morceau évoque la contestation, la colère qui couve et la volonté de fissurer un système jugé oppressant. Ensuite, Stupéflip. La menuiserie des poissons à tout. Son rap rock barré et sombre. Le titre plonge dans l'univers secret du CRO, ouais, entre paranoïa assumée, second degré et règles obscures gravées dans le bois. Enfin, Mélanie Pain, Magnolia enveloppe l'écoute d'une pop délicate et mélancolique. Le morceau évoque la fragilité des sentiments, la trace persistante d'un souvenir qui refuse de s'effacer. 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
2: 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Salut Reverb.
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2: Surtout ne quittez pas la station dans

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2: Voici The New Eves, Highwayman, une folk habitée d'un mystère lancinant. Le morceau parle de fuite, de routes désertes et de rencontres qui ressemblent à des mirages. Ensuite, Automatic Is It Now déroule un groove synthétique hypnotique. Le titre interroge la perception du temps, le présent glissant et l'instant qui se dérobe. Plus loin, Knives, PhD impose une tension électro-rock sombre. Le morceau évoque la pression mentale, l'obsession de performance et la perte de sens qui accompagnent la course. On retrouve Triptyque, comment ça, un rap incisif et lucide. Le titre dénonce l'absurdité du discours creux, les réponses qui tournent en rond et l'agacement face aux faux-semblants. Enfin, Self-Appointed Prophets, Older Wiser, déploie un rock introspectif. Le morceau parle de maturité obtenue à travers les épreuves, des leçons apprises et des illusions abandonnées en chemin. 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
1: Alors, est-ce que ton voyage, est-ce que le voyage à Prague dans la vraie vie, c'est plutôt aussi fou que dans le livre ou c'est encore pire que ça?
2: C'est bien pire que ça.
1: C'est bien plus fou que ça.
2: Oui.
1: Bon, j'avoue, j'ai voyagé une bonne dizaine de fois là-bas avec toi, je confirme. Qu'est-ce qui te plaît vraiment dans cette ville en particulier? Quelles sont les choses que tu préfères dans cette magnifique capitale tchèque?
2: C'est la cathédrale et puis le pont Charles.
1: Le pont Charles qui est vraiment
2: le pont Napoléon.
1: La vue, ouais, le pont Napoléon aussi.
2: Et puis le château.
1: Un château.
2: Parce que là-bas, il y a des militaires tchèques. Bah, ils marchent comme les Anglais.
1: La ruelle d'or aussi qui est sympathique. Les petites maisons pour les nains à colorer.
2: Et du coup, bah, j'ai pris ma place. Je sais pas si j'ai eu la pression d'être militaire là-bas. Parce que les gens, ils se moquent pas de moi. Je suis étranger pour eux. Mais là-bas, ils m'acceptent comme étranger, bah comme différent, quelqu'un de différent. Et ils l'ont bien vu que j'étais quelqu'un de différent, j'étais pas quelqu'un... Ils m'ont suivi. Il y a un jour...
1: On aime les personnages atypiques en Tchéquie, ouais, c'est vrai.
2: Un jour, j'étais dans un bar prostitué, on va dire ça. Et du coup, j'ai rentré dans le bar et il y a une fille qui s'est mise à côté de moi. À me demander j'étais avec Tony, à me demander des pièces pour le gynac. J'ai dit non.
1: Je te rappelle que nous sommes sur une radio, essaye d'utiliser les mots appropriés afin de ne pas heurter la sensibilité
2: des plus fragiles. Et du coup, j'ai dit non. Et il y a un mec qui m'a dit, tu laisses le légionnaire. Moi, j'ai trouvé ça bizarre et c'est un agent secret.
1: Ah, d'accord.
2: Parce qu'après, quand je suis parti, ça, c'est notre aventure. Avec deux, trois potes, je suis parti dans un bar et il fallait que je me démerde pour acheter de l'alcool parce que c'est là-bas, c'est la couronne. Et j'ai dit, bon, il n'y a personne qui m'offrait une bière, je vais me payer une bière moi-même avec mon argent tchèque. Et j'ai dit à mon pote, il me dit, qu'est-ce que tu veux? Bah, une bière. Bah, je te ramène ça. Moi, j'ai commandé ma bière tout seul.
1: Alors, ça fera l'office d'une prochaine interview avec des petits camarades de jeu que tu connais bien, notamment notre amie commune, j'ai nommé la sympathique Emma, qui connaît d'ailleurs très très bien la République tchèque. Il y a une association qui s'est créée suite à des conversations entre différentes personnes, ici même à la radio, une association qui s'appelle les Assos Soifés, et qui a pour objectif de co-organiser des voyages un peu partout dans l'Union Européenne, et notamment un premier voyage qui est prévu à Prague. Tu comptes être de la partie, j'imagine?
2: Oui.
1: Ouais, tu loupes pas une occasion d'aller à Prague, toi?
2: Si.
1: Ah, c'est rare, quand même.
2: Oui.
1: Eh bien voilà, c'était... Merci mon Seb, ça me fait plaisir d'avoir pu me replonger avec toi dans ces souvenirs de voyage et dans ces souvenirs de lecture de cette fabuleuse bande dessinée que je vais, j'en suis sûr, relire dès ce week-end parce que voilà, je l'ai lu il y a déjà 2 mois et ça donne envie de la relire. Voilà, donc je rappelle à nos auditeurs auditrices que tu es donc le héros d'une bande dessinée nommée Objectif Prague, l'épopée de la cinquantaine. Voilà, une bande dessinée qui se vend mais comme des petits pains depuis 2-3 semaines, c'est juste hallucinant. J'ai vu l'auteur qu'on surnomme Vie d'Ordure, voilà, il tient son anima un peu, il a mis tout ça en vente sur Amazon KDB. Vous avez le lien direct sur la première page du site de la radio, radiopulse.fr. Vous pouvez vous procurer ce magnifique album de bande dessinée à 8 € et des boîtes, je ne sais plus. Radiopulse.fr, c'est directement sur la première page, vous cliquez sur le lien et vous pouvez vous procurer cette bande dessinée avec notre ami Seb le Légionnaire, donc héros malgré lui, mais champion des anecdotes véridiques ou presque. Vous avez vu sur les réseaux sociaux quelques extraits de cette bande dessinée, vous avez dû bien vous marrer. Et attendez de voir la suite en vrai. Restez à l'affût puisque l'aventure ne fait que commencer avec une tournée de dédicaces de notre camarade Vie d'Ordure et de mon ami Seb le Légionnaire pour cette première édition des aventures de Seb le Légionnaire en bande dessinée, Objectif Prague, l'épopée de la cinquantaine, et un tome 2 qui est déjà en préparation et qui, à mon avis, va se vendre encore beaucoup plus et finira très loin là-haut, sur orbite.
2: Et je remercie les gens qui me klaxonnent en ville, en voiture.
1: Voilà, parce qu'ils t'entendent à la radio et maintenant ils te lisent même en bande dessinée. Et moi j'ai eu quelques réactions aussi, ne serait-ce que là, ces deux dernières semaines, qui sont juste hallucinantes. Je ne sors plus beaucoup de la radio à être chez moi parce que j'y travaille beaucoup. Mais quand j'ai l'occasion d'aller faire un petit tour quelque part, je me fais sans arrêt alpaguer, soit pour dire que Emma fait un super travail, on la salue d'ailleurs, et aussi pour me parler de ta bande dessinée et tout un tas de gens qui ont eu l'occasion de se la procurer, de la lire. Et qui m'en parle avec, parfois avec le rire aux larmes. Et
2: ça, par fait amour,
1: ça fait plaisir de voir que tu fais toujours cet effet-là chez les gens. Et bien merci mon Seb.
2: Ouais.
1: Et puis toutes mes félicitations.
2: Merci.
1: Et puis je te suivrai en interview avec un magnéto sur voilà. Tes prochaines séances de dédicace.
2: Voilà.
1: À bientôt Seb.
2: À bientôt.
0: À l'instant, c'était un extrait de l'interview de Seb le Légionnaire à propos de la bande dessinée Les Folles Histoires de Seb le Légionnaire. Tome 1 Objectif Prague, L'Odyssée de la Cinquantaine par Vie d'Ordure. Un album couleur de 72 pages, sorti cet été aux éditions La Légion Étrange. Vous pouvez vous procurer cette magnifique bande dessinée via le lien en page d'accueil du site de la radio ou sur Amazon KDP. 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
1: Voici Oruan, Casual, un rock lofi nonchalant et flottant. Le morceau évoque une errance douce, un moment suspendu où les pensées dérivent sans attache. Ensuite, Aqua Serge, Virage Sud, déploie une pop expérimentale aux accents psyché. Le titre parle d'un changement de cap, d'un virage intérieur comme une route imaginaire qui s'ouvre vers la lumière. Enfin, Apes O'Clock, Boom Baff balance une fusion festive explosive, le morceau célèbre le débordement, l'élan collectif et la fièvre joyeuse des corps en mouvement. 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
2: Voici Sunwater, Let's Dance the Flames, un rock incandescent et libérateur. Le morceau invite à embrasser le chaos, à danser au milieu des braises pour transcender la peur. Ensuite, TTSSFU, Call You Back mêle pop alternative et tension émotionnelle. Le titre évoque l'hésitation à répondre, les silences lourds et les sentiments que l'on retient. Plus loin, T-Head Cody's, He's Gonna Kill That Girl, débit vocal, claque comme un garage rock fiévreux. Le morceau met en scène une jalousie maladive, une passion qui déraille jusqu'à la menace. On retrouve Cousin Like Shit, To-Do List, un punk sauvage et instinctif. Le titre balance l'accumulation mentale, les injonctions du quotidien et l'envie de tout envoyer valser. Voilà, Arrache Sarkechik. Oh oui, une chanson poétique et intime. Le morceau évoque l'acceptation du désir, l'élan sincère et la douceur de l'abandon. Enfin, Boko Youth, 9-2-5 déploie un rap lucide et terre à terre. Le titre décrit la routine étouffante du travail, l'usure quotidienne et le rêve d'échapper à un rythme imposé. 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
8: Voici La Cousue, canapé de velours, une pop feutrée et caressante. Le morceau évoque le confort trompeur, la chaleur d'un refuge moelleux où l'on risque de s'abandonner. Ensuite, Darren Malakian and Scars on Broadway, Addicted to the Violence, déroule un rock tendu et corrosif. Le titre explore la fascination autodestructrice, l'attrait toxique pour la brutalité qui consume. Plus loin, Technopolis, chien de la casse, apporte un rap rugueux et sombre. Le morceau évoque la surveillance, la répression de rue et la rage née de l'étau social. On retrouve Wax Joe, Eyes Are Heavy, un rock introspectif chargé de fatigue. Le titre parle de lassitude mentale, du poids qui s'accumule derrière les paupières et d'un esprit saturé. 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
2: 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Voici Pech Kennedy. Another Heaven. Une pop alternative sensible. Le morceau évoque la quête d'un refuge intérieur, un espace où recommencer et guérir loin du tumulte. Ensuite, le goût acide des conservateurs. La cuisse de Jupiter déroule un rock satirique et exalté. Le titre joue avec l'imaginaire mythologique pour dénoncer les abus de pouvoir et les égos démesurés. Plus loin, Angine de poitrine, Ababa Hotel installe une ambiance pop décalée. Le morceau raconte une escale étrange, un lieu où les repères se brouillent et où l'ironie flirte avec le malaise. On retrouve Aquarama, Lucky One, lumineux et délicat. Le titre célèbre la chance d'un instant rare, la sensation d'être porté par un souffle favorable qui change tout. 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
4: Voici This Will Destroy Your Ears. Gorgeous Eve, All the Banger Hammer, une déflagration noise rock incontrôlable. Le morceau libère une énergie brute, impulsive, qui déborde et emporte tout sur son passage. Ensuite, le psychédélique Orchestra Project, le jour d'un peu plus tard, déroule une transe psyché orchestrale. Le titre évoque un retard éternel, un jour qui n'arrive jamais et qui nourrit l'attente. Enfin, Wet Leg. Pokémon apporte une touche anti-pop espiègle. Le morceau joue avec les métaphores du jeu, les relations qui ressemblent à des parties où chacun tente de garder l'avantage. 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
1: Voici Little Sims, Lion, un rap incisif baigné d'assurance. Le morceau évoque la puissance intérieure, la confiance retrouvée et la détermination farouche à avancer. Ensuite, Dream Nails, Organoid explose dans une énergie punk-pop revendicative. Le titre aborde le contrôle du corps, l'autonomie et le refus des normes oppressives. Plus loin, Bones Owens, Before I'm in the Grave, libère un blues rock urgent. Le morceau clame la nécessité de vivre intensément avant qu'il ne soit trop tard, comme une course contre le temps. On retrouve Terminus, Life Has No End, un métal mélancolique et profond. Le titre interroge la fin, la persistance de l'âme et l'espoir d'une existence prolongée au-delà du visible. 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
4: Le mercredi 16 juillet, la Mystery Machine de Radio Pulse était dans le Calvados lors du fameux Mystery Machine Summer Tour. Dans le Calvados, il y a un beau patrimoine historique, un beau patrimoine culturel, mais il y a aussi un beau patrimoine culinaire. Et comme nous avions faim avec Tatiana, nous sommes partis à Pont-l'Évêque, la ville du fromage, Pont-l'Évêque. Mais finalement, une ville où il n'y a pas que du fromage. Allez, direction donc Pont-l'Évêque, une ville à 50 minutes de Caen en partant à l'est, à 1h20 d'Alençon en partant forcément pour le nord. Et pour rappel, les habitants de Pont-l'Évêque se font appeler les pontépiscopiens et les pontépiscopiennes. Alors un grand merci à tous les pontépiscopiens et pontépiscopiennes qui sont venus dans l'émission. Tout de suite, nous recevons David Raguet, président de la Dégusterie, une fromagerie à Pont-l'Évêque, ainsi que Marinette Lebon, grande chambellane, entre parenthèses secrétaire, de la confrérie des chevaliers du Pont-l'Évêque. Merci à eux d'avoir eu le courage de rentrer dans la camionnette de Radio Pulse pour nous présenter ce fameux fromage du Pont-l'Évêque.
5: Bah oui, parce que on va le rappeler, tu fais partie des chevaliers
6: de Pont-l'Évêque.
5: C'est quoi le rôle de ces chevaliers ? Vous défendez en fait ce fromage ?
6: Alors le rôle d'une confrérie, c'est défendre un produit du terroir et l'emmener dans toute la France, même à l'étranger.
5: Incroyable. Et cette année, vous êtes parti loin ?
6: Ah, cette année, on a fait que la France et la Belgique.
5: Ah, vous êtes quand même parti à l'étranger.
6: Oui. Mm-hmm.
5: Et comment ça se défend en fait ce fromage ?
6: Partout où nous partons, nous emmenons le fromage parce que bon, les confréries se reçoivent mutuellement avec une grande fête annuelle qui s'appelle le chapitre. Et en général, on nous convie à amener le plateau de fromage quand on est invité.
7: Et puis toi aussi, David, tu défends aussi ce côté artisanat avec, du coup, vous faites partie du, vous êtes membre du Collège culinaire français.
8: Alors, Collège culinaire de France, juste avant pour ajouter sur la confrérie de Pont-l'Évêque et les confréries en général. Moi, j'ai beaucoup d'admiration pour le travail qu'ils font, qui est totalement bénévole. Et c'est vrai qu'ils ça leur nécessite quand même beaucoup de déplacements dans l'année. C'est beaucoup de travail qu'ils font aussi pour porter la bonne parole de ces fromages en dehors de nos régions. Le Pont-l'Évêque, c'est un fromage qui, aujourd'hui, il n'y a plus que 5 producteurs fermiers. Seulement. Donc, on est presque sur un fromage, on va pas dire en voie de disparition, mais en tout cas c'est vrai que la production n'est pas à son top.
7: Ouais.
8: Malheureusement, c'est un fromage qui nécessite, quand on va le faire, d'apporter des soins, d'avoir aussi beaucoup de manipulations, parce qu'il va falloir le changer sur chacune de ses faces tous les 2-3 jours, et c'est vrai que ça nécessite un travail quasiment quotidien. Moins sur d'autres fromages normands, comme le camembert de Normandie par exemple. C'est vrai qu'il va s'affiner plus longtemps, mais un petit peu tout seul. Le Pont-l'Évêque, lui, il y a quand même besoin de lui apporter beaucoup de soins. Hein. Alors le Collège culinaire de France, c'est tout simplement militant. Militants du bon goût, voilà, on essaye d'être des artisans à la hauteur justement de ce que nos producteurs nous apportent comme produit, et d'être de dignes ambassadeurs de ce qu'ils vont réaliser. Moi, je dis toujours que c'est pas moi qui me lève le matin à 5h pour aller 4h30 pour aller traire les vaches. Donc la moindre des choses, c'est tout simplement de leur rendre le mieux hommage, essayer de parler le mieux possible de leur production, d'être au plus près d'eux, de leurs besoins. Moi, c'est la relation que j'ai avec mes fournisseurs, une relation de confiance et de qualité. Et puis c'est vrai que le travail qu'ils font est exceptionel. Rendons leur hommage.
5: Et vous êtes combien d'ailleurs dans ce conseil de chevaliers ?
6: 22.
5: 22 ? 22 à défendre le Pont-l'Évêque.
6: Oui.
5: Et alors, avant qu'on passe à une petite... Vas-y.
6: Oui, alors ce que je voudrais dire aussi, c'est qu'on fait ça bénévolement, de défendre les bons produits, et on n'est pas reconnu.
5: Allez, ça c'est dit.
6: Voilà.
4: Merci à tous d'avoir écouté cet extrait d'interview. Il est issu d'une émission en direct de Pont-l'Évêque lors du Mystery Machine Summer Tour, lorsque notre camionnette se balada partout en Normandie. Pour retrouver l'émission en entier, direction radiopulse.fr, onglet podcast à la date du 16 juillet 2025.
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17: Alors que la musique s'installe, on ressent déjà cette énergie distinctive. Tigers Joe nous entraîne avec Breezer, un morceau qui nous fait vibrer. Puis, MTT s'invite avec Decline, une pièce introspective qui nous prend aux tripes. La suite arrive avec le très dynamique Ramon Pipin Band et leur titre Budapest, un véritable voyage musical. I Am The Avalanche ne se fait pas attendre avec True Legends Never Die, une déclaration puissante. Pour clore ce premier bloc, The Twilight Sad nous offre Back to 14, évoquant des souvenirs lointains et nostalgiques. Chaque morceau s'entrelace parfaitement, nous laissant dans une ambiance unique.

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1: 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On continue notre voyage musical avec la Maison Tellier qui nous transporte avec Hello Je Vis. Une ambiance unique, un son qui fait résonner l'émotion. Ensuite, c'est Enrica qui s'installe avec son morceau La vie au hasard, une belle réflexion sur les aléas de l'existence. Pour terminer ce bloc, préparez-vous à être charmé par Molto Morbidi et leur titre Tightrope Dancer, une véritable danse sonore. Restez avec nous, la suite s'annonce tout aussi inspirante.

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1: Cette séquence réunit Don Broco avec Nightmare Tripping, Cold Cause avec Das Gespenst, La Ciguë avec La Rue, puis Hunter Benson avec Last to Know.

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3: On
4: poursuit notre voyage musical avec une pépite de The Takeoff intitulée Timber. Ensuite, on change un peu de registre avec Godry Dance et leur titre énergique Drive Faster. Après cette montée d'adrénaline, laissez-vous emporter par la puissance de Poison the Well avec Thoroughbred. Et pour finir ce bloc en beauté, on termine avec la douceur de Lucky et sa chanson Perfect Pain. Restez avec nous, la suite arrive bientôt.

0: Le mercredi 16 juillet, la Mystery Machine de Radio Pulse était dans le Calvados lors du fameux Mystery Machine Summer Tour. Dans le Calvados, il y a un beau patrimoine historique, un beau patrimoine culturel, mais il y a aussi un beau patrimoine culinaire. Et comme nous avions faim avec Tatiana, nous sommes partis à Pont-l'Évêque, la ville du fromage, Pont-l'Évêque. Mais finalement, une ville où il n'y a pas que du fromage. Allez, direction donc Pont-l'Évêque, une ville à 50 minutes de Caen en partant à l'est, à 1h20 d'Alençon en partant forcément pour le nord. Et pour rappel, les habitants de Pont-l'Évêque se font appeler les pontépiscopiens et les pontépiscopiennes. Alors un grand merci à tous les pontépiscopiens et pontépiscopiennes qui sont venus dans l'émission. Tout de suite, nous recevons Charles Gélis, responsable de l'espace culturel et artothèque Les Dominicaines à Pont-l'Évêque.
1: Et dans ton métier, quels sont les défis auxquels t'es confronté et qui, peut-être te font te lever le matin et te dire que t'aimes ce que tu fais ?
2: Moi, c'est le public. C'est assez simple. Il y a des endroits où on va se dire peut-être... Oui, se faire plaisir à soi-même, réussir à avoir une programmation qu'on a toujours rêvé d'avoir, ultra pointue, ci ou ça. Nous, on va vraiment chercher à apporter de la qualité artistique dans une ville ici, de taille moyenne, avec des publics pour lesquels on est souvent le premier en fait contact avec les structures artistiques.
1: Oui. Mmh.
2: Donc nous, le but, c'est de toucher le plus de monde possible. C'est aussi bateau que ça. Donc nous, quand on se lève le matin et qu'on vient proposer des ateliers, des médiations, les expositions, c'est toujours accueillir les gens avec la banane et essayer de faire en sorte que le plus de personnes puissent profiter, jouir de leurs droits culturels, comme on dit un peu dans le milieu. C'est vraiment ça derrière qui nous anime au quotidien.
3: Et justement, est-ce que tu as une petite anecdote sur, par exemple, un élève ou alors un adulte qui ne pensait pas qu'il était capable de faire de l'art et qui a réussi à en faire durant l'année ?
2: Là, j'ai assez récemment, lors de la précédente exposition d'un artiste qui s'appelait Michael Caillou, c'est assez simple, mais on a un enfant qui, à la fin, on lui faisait une visite, il avait une médiation, on lui présentait tout et tout. Mais à un moment, il y a un énorme blanc et il y a un gamin, je pense, qui devait avoir 10-11 ans. Ah, je sais enfin ce que je veux faire de ma vie. Et le gamin, il a dit ça en ayant vu et en ayant été immergé complètement dans l'univers de l'artiste. Et pour nous, quand on entend ça, évidemment, c'est une sacrée réussite.
1: C'est réussi,
2: c'est carrément.
1: Ça, exactement. Waouh. Et est-ce que toi, tu fais de l'art ? Enfin, qu'est-ce que tu fais ?
2: Moi, pas du tout, justement. C'est pour ça que je défends les artistes aussi. Moi, je travaille sur la production, la programmation des expositions et autres, en étant responsable de ce magnifique lieu, donc, qui en plus est un couvent à colombages du 7e siècle. On a une chance inouïe d'être à l'intérieur de ça. Donc nous, vraiment, ça va être d'accompagner en fait les artistes qui, eux, prennent des risques en réalité, qui s'exposent tous les jours dans leur vie par leur production, leur donner un endroit qui va les accueillir, présenter leur travail et derrière déboucher sur plein d'autres projets, on l'espère. Et parfois même, nous aussi, on achète des œuvres pour la collection de la ville, ce qui permet aussi de rajouter un débouché pour les artistes.
3: Bah justement, on peut revenir peut-être sur ce lieu dans lequel il y a les expositions. Tu as dit que c'était un couvent, il est situé où à peu près à Pont-l'Évêque ?
2: On est sur la place du tribunal, au cœur du quartier ancien. On a eu la chance d'avoir une partie de Pont-l'Évêque qui a quand même survécu à la Seconde Guerre mondiale. Donc avec ce quartier où les bâtiments sont assez magnifiques, en majeure partie à colombage. Et on a derrière en plus un très joli jardin, le jardin des Dominicaines, jardin des Simples, donc qui servait à l'époque aux Dominicaines pour préparer onguents et autres remèdes. C'est un lieu qui est chargé d'histoire. Et aujourd'hui, faire du contemporain et ramener de l'histoire à l'intérieur, pour nous, ça paraît assez logique.
3: Ouais, c'est génial.
1: Et moi, je me demandais, est-ce que du coup, il y a une maquette des Dominicaines aux Dominicaines ?
2: Alors,
1: fait par un artiste.
2: Alors, il y en a une qui est pas direct, que j'ai dans le bureau quelque part. Et on a des maquettes qui ont été faites des Dominicaines et également de l'ancienne prison de Pont-l'Évêque qu'il y a derrière. Donc ça a intéressé pas mal de monde au fur et à mesure du temps.
3: Mm-mm. Et dernière question, j'ai vu qu'il y avait une pieuvre dans le fleuve, dans le fleuve de la Touque. Est-ce que vous êtes responsable de cette pieuvre ?
2: Malheureusement, oui. On a la chance, en fait, de pouvoir, au-delà des Dominicaines, sur la période estivale notamment, d'investir la ville, d'aller chercher les gens, d'interpeller, de faire réagir dans tous les sens du terme. Donc nous, avec ça, avec un artiste aussi fou que Nicolas Baromforgue, on s'est dit pourquoi pas mettre une pieuvre de 4 mètres dans la rivière locale, histoire de lancer les hostilités. Et vous avez tout un petit parcours dans la ville qui permet d'aller d'une œuvre à une autre et en fait fait visiter la ville, mais en même temps avec un regard complètement déjanté qui ravit les petits et grands.
3: Et en tout cas, ça marche le fait de faire parler, parce que quand on est passé devant, il y avait un petit qui était halluciné par cette pieuvre et qui demandait à ses parents pourquoi la pieuvre a des bras. Donc vraiment le problème pour lui c'est pas qu'il y ait une pieuvre en flamme pour l'évêque, c'est pourquoi la pieuvre a des bras. Voilà, c'est génial. Merci beaucoup,
1: merci beaucoup
3: Charles Gélis d'être venu dans la Mystery Machine de Radio Folk.
0: Merci à tous d'avoir écouté cet extrait d'interview. Il est issu d'une émission en direct de Pont-l'Évêque lors du Mystery Machine Summer Tour, lorsque notre camionnette se balada partout en Normandie. Pour retrouver l'émission en entier, direction radiopulse.fr, onglet podcast à la date du 16 juillet 2025.

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8: On reste dans le mouvement avec Genuine Leather avec Healing, Fat Jeff avec Fly High, Bass Weather avec Pourquoi tu parles des gens, Memorials avec Bell Miner, puis Dust in Mind avec Unbreakable.

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Le film musical avance avec Knew Meyers avec Fade Away, Turzy avec Lamont, The Tact avec Proud of Your Jeans, puis Liberty Bell avec When I Was a Boy of Seven.

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1: Nouvelle ambiance autour de Pixva avec Poderosa Soy, Orla avec Mon Cœur Kiff, GA20 avec Stranger Blues, puis Requin Chagrin avec Cœur Joie.

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0: Le mercredi 16 juillet, la Mystery Machine de Radio Pulse était dans le Calvados lors du fameux Mystery Machine Summer Tour. Dans le Calvados, il y a un beau patrimoine historique, un beau patrimoine culturel, mais il y a aussi un beau patrimoine culinaire. Et comme nous avions faim avec Tatiana, nous sommes partis à Pont-l'Évêque, la ville du fromage, Pont-l'Évêque. Mais finalement, une ville où il n'y a pas que du fromage. Allez, direction donc Pont-l'Évêque, une ville à 50 minutes de Caen en partant à l'est, à 1h20 d'Alençon en partant forcément pour le nord. Et pour rappel, les habitants de Pont-l'Évêque se font appeler les pontépiscopiens et les pontépiscopiennes. Alors un grand merci à tous les pontépiscopiens et pontépiscopiennes qui sont venus dans l'émission. Tout de suite, nous recevons David Raguet, président de la dégusterie, une fromagerie à Pont-l'Évêque, ainsi que Marinette Lebon, grande chambellane, entre parenthèses secrétaire, de la confrérie des chevaliers du Pont-l'Évêque. Merci à eux d'avoir eu le courage de rentrer dans la camionnette de Radio Pulse pour nous présenter ce fameux fromage du Pont-l'Évêque.
1: Toujours dans l'émission C'est de la locale, et l'émission C'est de la locale est toujours à Pont-l'Évêque.
2: Oui, bien accompagné.
1: Dans la Mystery Machine, et là nous sommes extrêmement bien accompagnés, puisque nous sommes avec David et Marinette. Et David, tu nous as ramené l'apéro.
3: Alors c'est vrai qu'il n'y a pas d'odeur, pour les auditeurs, mais là on a avec nous les quatre fantastiques, les quatre appellations d'origine protégée, avec un Neuchâtel, un Pont-l'Évêque, un Camembert de Normandie et un Livaro bien évidemment.
2: Et oui, parce que David est le président de la dégusterie à Pont-l'Évêque. Est-ce que tu peux nous en parler un petit peu plus de cette dégusterie?
3: Alors, déjà, moi, je suis complètement passionné par les fromages, d'abord, et les produits du terroir en général. Et je voulais créer un lieu à Pont-l'Évêque où on pouvait retrouver l'ensemble des produits que je peux affectionner. Et puis, bien évidemment, on va pouvoir les acheter sur place, les déguster sur place aussi, au travers soit de planches de charcuterie et de fromage qu'on va élaborer, soit au travers d'un atelier de dégustation sur les 4 AOP normandes, un atelier que j'ai créé il y a maintenant 2 ans. Et là je sors d'ailleurs d'un atelier, je recevais une quinzaine de personnes. Ouais. Ça vient du monde entier justement, c'est assez génial.
1: Et est-ce qu'on pouvait pas faire une émission à Pont-l'Évêque sans parler de fromage, sans
2: évidemment
1: parler du Pont-l'Évêque? Donc c'est pour ça, David, que tu es là. Mais nous sommes aussi avec Marinette Lebon. Tu es présidente de la confrérie des chevaliers du Pont-l'Évêque. Alors
4: oui,
1: la confrérie des chevaliers, je sais pas trop quelles sont les distinctions. Marinette, je te laisse prendre le micro.
4: Donc la confrérie du Pont-l'Évêque a été créée en 1985 pour bien sûr défendre le Pont-l'Évêque au lait cru. Nous défendons aussi les 4 fromages normands, mais en particulier le Pont-l'Évêque.
1: Et alors le Pont-l'Évêque, qu'est-ce qu'il a de si spécial? Comment est-ce qu'il est fabriqué?
3: Alors le Pont-l'Évêque qui est ici est un Pont-l'Évêque qui est fabriqué par un fermier, Monsieur Gauguin. Donc c'est le dernier d'ailleurs des fabricants de Pont-l'Évêque installés, qui s'est installé maintenant l'année dernière. C'est un Pont-l'Évêque que je trouve vraiment magnifique, parce que il va être bien évidemment fermier, au lait cru 100%, mm-hmm, 100% vache normande également,
4: oui,
3: des vaches qui sont nourries à l'herbe et au foin uniquement.
2: Oh,
3: et ce qu'il faut savoir, c'est que dans les pâturages de cette ferme, on va trouver plus d'une quarantaine d'espèces de graminées, de fleurs que les vaches vont pouvoir manger toute l'année et nous donner derrière, vous regardez, un lait qui va être d'une qualité incroyable, et ce fromage qui est d'un jaune exquis. Et là on voit qu'on est vraiment avec un fromage qui est le plus naturel possible. Donc les notes caractéristiques du Pont-l'Évêque, c'est un fromage qui va être assez doux et qui va avoir des petites notes de beurre et de noisette. Hein, donc ça sent bon la noisette.
2: Est-ce que ce serait un petit peu l'esprit et l'identité de votre dégusterie
3: Que ça sente la noisette?
2: Ouais.
3: Non, ça sent pas que la noisette, ça sent aussi le fromage.
1: Ça sent beaucoup le fromage.
3: Mais je dirais que ce qui est important, c'est le partage. le fromage, c'est ce moment, c'est ce plat qu'on va apporter, que l'on va tous ensemble partager. Mmh. On va tous se servir sur un même plateau et puis apprécier avec... alors, on va l'apprécier justement, ce fromage, en Normandie, plutôt avec des cidres. Hein. Disons-le, rien de mieux que l'association de deux produits du même terroir.
2: C'est ça.
0: Merci à tous d'avoir écouté cet extrait d'interview. Il est issu d'une émission en direct de Pont-l'Évêque lors du Mystery Machine Summer Tour, lorsque notre camionnette se balada partout en Normandie. Pour retrouver l'émission en entier, direction radiopulse.fr, onglet podcast à la date du 16 juillet 2025.
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3: On se retrouve avec un moment musical qui s'annonce riche en émotions. Gargantua nous plonge d'abord dans une ambiance poignante avec La mort avec toi. Puis Golden Hours prend le relais avec The Same Thing, une mélodie qui résonne en nous. Amber Drive enchaîne avec Kintsugi Mood, une pièce qui joue subtilement sur les nuances et les sentiments. Pour terminer ce bloc, The Amity Affliction nous interpelle avec Speaking in Tongues, un titre fort qui résonne longtemps après les dernières notes.

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5: Radio Pulse poursuit avec Yann Wagner avec Dust Covers Everything, Les Imprimes avec Beware, 20 Valkyries avec Summer Days, Casablanca Drivers avec Plastic, puis New Dawn Temple avec Into the Night.

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1: 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Le son continue avec Jaro avec You Keep the Silence, Totoro avec Chevalier Bulto, Colors in the Street avec la FTE et Belle, puis Failure avec Sunday Soon.

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1: L'ambiance se réchauffe avec Yellow Cherries et leur morceau I Don't Care, qui nous plonge dans un son à la fois frais et entraînant. On poursuit avec Forever Pavo et Electric Mami, un voyage sonore qui ne laisse personne indifférent. La dynamique continue avec White Denim, qui nous offre Hired Hand Visual 2, un véritable régal pour les oreilles. Enfin, Temper s'invite avec What We All Get, apportant une touche d'intensité à cette séquence musicale. Restez avec nous, la suite promet d'être tout aussi excitante.

0: Le mercredi 16 juillet, la Mystery Machine de Radio Pulse était dans le Calvados lors du fameux Mystery Machine Summer Tour. Dans le Calvados, il y a un beau patrimoine historique, un beau patrimoine culturel, mais il y a aussi un beau patrimoine culinaire. Et comme nous avions faim avec Tatiana, nous sommes partis à Pont-l'Évêque, la ville du fromage, Pont-l'Évêque. Mais finalement, une ville où il n'y a pas que du fromage. Allez, direction donc Pont-l'Évêque, une ville à 50 minutes de Caen en partant à l'est, à 1h20 d'Alençon en partant forcément pour le nord. Et pour rappel, les habitants de Pont-l'Évêque se font appeler les pontépiscopiens et les pontépiscopiennes. Alors un grand merci à tous les pontépiscopiens et pontépiscopiennes qui sont venus dans l'émission. Tout de suite, nous recevons David Raguet, président de la dégusterie, une fromagerie à Pont-l'Évêque, ainsi que Marinette Lebon, grande chambellane, entre parenthèses secrétaire, de la confrérie des chevaliers du Pont-l'Évêque. Merci à eux d'avoir eu le courage de rentrer dans la camionnette de Radio Pulse pour nous présenter ce fameux fromage du Pont-l'Évêque.
1: Et donc là, on a justement, tu nous as ramené un petit cidre.
2: Alors là, j'ai ramené pour vous, je vous ai apporté un cidre, le cidre réserve de la famille Dupont, Victor Pontfol, dans le Pays d'Auge, et un cidre qui est vieilli 6 mois en Calvados. Donc on va tout de suite, si on le met au nez, avoir des arômes de caramel et de vanille. On a l'impression d'avoir une tarte tatin dans le verre. C'est un côté pâtissier qui est hyper intéressant. Et c'est vrai que... alors, il va aller très bien avec l'ensemble des fromages normands, mais celui-ci, j'aime beaucoup l'associer avec ou le Livaro ou avec le camembert de Normandie. Ce petit côté un peu sucré va apporter tellement de saveur à ces deux fromages supplémentaires.
3: Et toi, Marinette, le Pont-l'Évêque, avec quoi tu l'accompagnes ?
4: Alors, le cidre ou le pommeau ?
3: C'est obligatoire.
4: Oui. Le vin, c'est fini.
3: On ne boit pas de vin avec le Pont-l'Évêque ?
4: C'était les générations d'avant. Hein.
2: Oui, alors c'est vrai qu'on dit que dans les associations, pardon, lactique ne va pas forcément avec tannique.
4: Oui.
2: Donc c'est pour ça qu'on va pouvoir associer ce Pont-l'Évêque ou ces fromages normands avec des cidres qui vont apporter cette petite note un peu sucrée. Le pommeau également, bien évidemment, se marie admirablement bien avec. Et si on veut y associer des vins, on va peut-être plus facilement accompagner d'un vin blanc.
4: Oui.
2: c'est confirmé par Marinette.
4: Oui,
2: mais... pite du chef. Et aussi sur des vins rouges légers. Des pinots noirs ou des gamets de Loire par exemple vont très très bien se marier aussi, mais il faut qu'on reste quand même sur ce côté fruité, hein. Pas sur le côté tannique. Des vins de Bordeaux ou des vins du Sud vont moins bien aller avec ce type de fromage.
3: Et moi
1: je me demande justement, est-ce qu'on peut le manger avec le boire avec du vin pétillant italien, peut-être que
2: avec des prosecco,
1: oui, prosecco
2: aussi, on peut oui, bien sûr, parce qu'on va retrouver ce côté fruité, pétillant, puis c'est des vins qui apportent comme le cidre un peu de fraîcheur, et ça fait du bien. On a eu quelques jours un peu chaleureux là, donc ça fait du bien. Et puis surtout aussi, ces fromages ils peuvent se cuisiner.
1: Oui, c'est ce que j'avais me demandé.
2: Il se cuisine admirablement bien. Il faut pas hésiter. J'ai quelques demandes comme ça, et les gens me disent mais c'est quand même des très très bons produits pour pouvoir les cuisiner. Oui, ce sont de très bons produits pour les cuisiner, et on va en faire justement un plat encore plus merveilleux, hein, parce qu'il va avoir encore plus de saveur.
3: Et bien justement, c'est quoi le plat, Marinette, tu peux répondre aussi, c'est quoi votre plat fétiche avec ce Pont-l'Évêque ?
4: Alors moi j'ajouterais quelque chose, on fait aussi un petit peu de dégustation quand on fait les foires et tout ça, et on associe le Pont-l'Évêque avec de la gelée de pomme ou de la gelée de coin.
2: Exactement.
4: Et c'est excellent.
2: Exactement.
3: Bah oui, parce que on va le rappeler, tu fais partie des chevaliers,
4: oui,
3: de Pont-l'Évêque. C'est quoi le rôle de ces chevaliers ? Vous défendez en fait ce fromage ?
4: Alors le rôle d'une confrérie, c'est défendre un produit du terroir et l'emmener dans toute la France, même à l'étranger.
0: Merci à tous d'avoir écouté cet extrait d'interview. Il est issu d'une émission en direct de Pont-l'Évêque lors du Mystery Machine Summer Tour, lorsque notre camionnette se balada partout en Normandie. Pour retrouver l'émission en entier, direction radiopulse.fr, onglet podcast, à la date du 16 juillet 2025.

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6: Bien faire nous enveloppe avec la nuit. Une pièce qui nous transporte dans des ambiances feutrées. Juste après, le duo de Liminanas nous invite dans une vibe bohème avec Juliette dans la caravane. L'énergie monte ensuite avec TTC et leur morceau Dans le club, qui promet de faire bouger. On continue cette belle aventure musicale ensemble.

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5: On poursuit notre voyage musical avec le ton décalé de Bagdad Rodeo et leur morceau Super Baltringue, suivi par l'énergie désordonnée de Luxury qui nous propose Hot Mess. Ensuite, on se laisse envoûter par Odezen avec Vodka, un morceau qui ne laisse pas indifférent. Enfin, la Maison Tellier nous transporte dans un univers unique avec Primitif Moderne.

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1: 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En ce moment, nous explorons des sons variés avec Hiding Places qui nous présente Dead Dove, Your Love Was Never a Waste of Time. Une pièce qui ne laisse pas indifférent. Ensuite, on s'amuse avec Tara Kinte et son énergique Shut Up Baby qui va certainement faire bouger les têtes. Gia Margaret nous plonge ensuite dans l'introspection avec Emotion, une œuvre qui évoque des émotions sincères. Et pour finir ce bloc, Woman nous enchante avec Fly Be Fly, un morceau aérien qui nous donne des ailes. Restez avec nous, la suite s'annonce tout aussi passionnante.

0: Le mercredi 16 juillet, la Mystery Machine de Radio Pulse était dans le Calvados lors du fameux Mystery Machine Summer Tour. Dans le Calvados, il y a un beau patrimoine historique, un beau patrimoine culturel, mais il y a aussi un beau patrimoine culinaire. Et comme nous avions faim avec Tatiana, nous sommes partis à Pont-l'Évêque, la ville du fromage, Pont-l'Évêque. Mais finalement, une ville où il n'y a pas que du fromage. Allez, direction donc Pont-l'Évêque, une ville à 50 minutes de Caen en partant à l'est, à 1h20 d'Alençon en partant forcément pour le nord. Et pour rappel, les habitants de Pont-l'Évêque se font appeler les pontépiscopiens et les pontépiscopiennes. Alors un grand merci à tous les pontépiscopiens et pontépiscopiennes qui sont venus dans l'émission. Tout de suite, nous recevons David Raguet, président de la dégusterie, une fromagerie à Pont-l'Évêque, ainsi que Marinette Lebon, grande chambellane, entre parenthèses secrétaire, de la confrérie des chevaliers du Pont-l'Évêque. Merci à eux d'avoir eu le courage de rentrer dans la camionnette de Radio Pulse pour nous présenter ce fameux fromage du Pont-l'Évêque.
1: Avant de passer à une petite dégustation, parce que voilà, vous, auditeurs de Radio Pulse, vous n'avez pas l'odeur, mais nous, on a envie
2: nous,
1: de goûter.
2: On l'a. on fait une petite pause musicale, c'est ça ?
1: Avant la petite pause musicale, ça arrive, le fromage arrive, Tatiana, mais est-ce que vous pouvez nous dire pourquoi le Pont-l'Évêque est carré ? Parce que c'est un fromage qui est carré.
2: Et oui, ouais.
3: Alors, le Pont-l'Évêque est carré pour le différencier du Livaro. À l'époque, les moines sont deux fromages qui ont été faits à peu près au même moment. Et pour pouvoir faire la différence entre un Livaro et un Pont-l'Évêque, eh bien, on lui a donné cette forme carrée.
1: Tout simplement.
3: Mais il y a peut-être une explication complémentaire.
1: Marinette ?
4: Non. Je sais qu'il est apparu dans les années 1200 et quelques, que dans le roman de Guillaume de Loris, Au nom de la rose, il apparaît sous le nom d'Angelot.
3: Oui.
5: Ok.
4: Voilà, donc c'est un fromage quand même qui est très ancien.
1: Eh bien, goûtons l'Angelot, pendant que nous le goûtons. Oui, vas-y.
3: Alors moi, je tiens juste à apporter une petite pub personnelle. Atelier de dégustation où justement on explique l'histoire et la fabrication de chacun de ces fromages tous les jours de 11h à 11h30 et de 17h30 à 18h, accompagné de 4 cidres différents pour un tarif de 10 euros par personne et 5 euros pour les enfants.
1: Nous, on adore le fromage que l'on est en train de déguster dans la Mystery Machine, car nous sommes toujours avec David Raguet, président de la dégusterie.
6: Oui, je suis gérant.
1: Gérant, ouais, c'est ça, de la dégusterie. Et aussi Marinette Lebon. Toi, alors, est-ce que j'allais redire présidente de la confrérie des chevaliers, est-ce que tu es présidente ? Est-ce que c'est le genre de titre que l'on donne quand on est dans cette confrérie ?
7: Le grade le plus...
1: Alors, il faut prendre le micro.
4: Le grade le plus haut, c'est grand maître.
1: Grand maître.
4: Voilà.
1: C'est quoi les différents grades que l'on a dans cette confrérie ?
4: C'est président de l'association, hein, mais c'est le titre dans les confréries.
1: D'accord. Il n'y a pas d'autres grades
4: Alors après, il y a le grand chambellan, c'est le secrétaire.
1: Okay.
4: Et le trésorier, c'est le grand argentier.
1: C'est des noms qu'on garde qui datent de longtemps en fait. D'accord. Et vous êtes passé par chacune de ces étapes-là pour pouvoir...
4: Je suis grand argentier tout de suite.
1: C'est incroyable. Toi David, est-ce que tu fais partie de la confrérie ?
3: Oui, mais je suis simple chevalier. Moi, j'étais il y a maintenant deux ans intronisé dans la confrérie. Mais c'est vrai que j'essaye de les soutenir aussi autant que je peux quand ils font appel à moi. Et c'est avec grand plaisir parce que j'insiste là-dessus, leur travail est remarquable. Alors bien sûr la confrérie de Pont-l'Évêque, mais les confréries en général.
4: En général, oui.
3: Hein, ce sont les gardiens du bon goût.
2: Et justement en parlant de goût, ça a été quoi ton premier souvenir, ce sentiment que tu as eu quand tu as goûté un premier fromage
3: Alors le premier, je ne saurais pas, mais mes souvenirs d'enfance me portent sur mes terres d'Auvergne à manger aller chercher avec ma grand-mère du Saint-Nectaire à la ferme. Et ça, c'est vrai que c'est, je pense que, enfin, on ne vient pas aux choses par hasard. Et le fromage nous renvoie aussi vers ces bons goûts du passé. C'est, on a chacun notre Madeleine de Proust. Pour moi, c'est le Saint-Nectaire reste celui-ci. Et c'est vrai que j'en ai trouvé un là, justement récemment. J'étais une soirée samedi soir et à 2h du matin, il y avait un Saint-Nectaire qui était sur la table. Et là, je me suis fait la moitié du Saint-Nectaire moi tout seul.
2: Mais et justement, comment tu fais pour trouver les producteurs avec qui tu travailles
3: Alors, je source beaucoup en voyageant. Bon, l'Auvergne, c'est pas trop dur pour moi parce que ça reste. ça reste ma région de cœur. Mais pour les autres régions, c'est vraiment une partie que j'adore dans mon travail, c'est aller à la rencontre des producteurs. Et on a cette chance en France déjà, hein, d'être dans un pays qui est magique pour ça, avec cette culture que l'on a sur la fabrication des fromages au lait cru, qui nous est quand même enviée dans le monde entier, hein. Et c'est vrai que on va trouver partout des gens qui vont très très bien travailler, qui vont aller au bout des choses, et qui auront l'amour de leur bête, qui auront l'amour de aussi de pouvoir faire un produit de grande qualité. Et moi je passe mon temps à ça, voilà, c'est on a fait les cidres, les vins, c'est un univers à chaque, c'est une porte qui s'ouvre à chaque fois, et c'est bah, fantastique.
0: Merci à tous d'avoir écouté cet extrait d'interview. 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
1: Elkata 68 nous plonge avec Breaking the Rules, un titre percutant qui résonne dans l'air. Puis, Parlor Greens prend le relais avec Eat Your Greens, une invitation à savourer chaque instant. Ensuite, Ultra Moderne nous interroge avec La performance est vulgaire, offrant une réflexion audacieuse. Pour clore ce moment, Roma Luca nous enchante avec Les histoires toutes que j'aime, tissant des récits qui touchent aux lames.

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0: Je vais bientôt compter jusqu'à 3. 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
6: On se laisse porter par les sonorités de Kenny Wayne Shepherd avec What She Said, une véritable invitation à l'évasion. La suite s'annonce déjà festive avec les Agites du Bocal et leur titre entraînant Pool Party. On change légèrement d'ambiance avec La Rumeur et Sous peu il fera jour, une pièce qui nous pousse à la réflexion. Puis les douceurs de François and the Atlas Mountains s'installent avec Briller dans la nuit, apportant une touche de poésie. Pour finir ce bloc, Witch Post nous enchante avec Changeling, un morceau qui ne manquera pas de captiver votre attention.

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10: On reste dans le mouvement avec Médicis, avec Ember, Stupiflip avec Creepy Slugs, Victor and the Haters avec Sous le Madame Jour, puis Warrior Kids avec Maintenant ou Jamais.

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0: Le mercredi 16 juillet, la Mystery Machine de Radio Pulse était dans le Calvados lors du fameux Mystery Machine Summer Tour. Dans le Calvados, il y a un beau patrimoine historique, un beau patrimoine culturel, mais il y a aussi un beau patrimoine culinaire. Et comme nous avions faim avec Tatiana, nous sommes partis à Pont-l'Évêque, la ville du fromage, Pont-l'Évêque. Mais finalement, une ville où il n'y a pas que du fromage. Allez, direction donc Pont-l'Évêque, une ville à 50 minutes de Caen en partant à l'est, à 1h20 d'Alençon en partant forcément pour le nord. Et pour rappel, les habitants de Pont-l'Évêque se font appeler les pontépiscopiens et les pontépiscopiennes. Alors un grand merci à tous les pontépiscopiens et pontépiscopiennes qui sont venus dans l'émission. Tout de suite, nous recevons David Raguet, président de la Dégusterie, une fromagerie à Pont-l'Évêque, ainsi que Marinette Lebon, grande chambellane, entre parenthèses secrétaire, de la confrérie des chevaliers du Pont-l'Évêque. Merci à eux d'avoir eu le courage de rentrer dans la camionnette de Radio Pulse pour nous présenter ce fameux fromage du Pont-l'Évêque.
1: C'est cette passion pour le goût qui t'a poussé à ouvrir la Dégusterie. On le rappelle, c'est pas un établissement qui seulement permet des dégustations de fromage, de vin, etc. C'est aussi un lieu où tu éduques quelque part au goût en donnant un côté historique justement à ce fromage-là, où tu dis avec quoi ça se met, avec quoi les fromages se consomment, etc.
2: Alors, on essaie d'être des passeurs, hein, on transmet, d'être des ambassadeurs et de pouvoir enrichir autrement qu'avec un bon produit. Ce qui va avec, c'est quand même important de raconter l'histoire, de raconter, de connaître. Je vais pas dire je connais toutes les vaches de mes producteurs, c'est pas ça, mais j'aime bien aussi en effet aller à leur rencontre, aller discuter, échanger avec eux. Là en ce moment, une de leurs préoccupations a quand même été d'avoir une baisse de matière grasse par exemple, dans leur fromage, parce que l'herbe était de moins bonne qualité avec la sécheresse, et là ils sont contents de retrouver un peu de pluie et une herbe qui va pouvoir redonner justement cette matière grasse chère à nos produits. Oui.
3: Et justement, est-ce que t'as réussi à faire aimer durant tes ateliers un fromage à quelqu'un qui venait par découverte et curieux?
2: Alors c'est des gens qui, il y a des personnes qui ont une vraie répulsion, parce que c'est ils n'aiment pas les textures, ils n'aiment pas, mais très peu quand même, hein. Les gens qui rentrent dans la boutique, ils rentrent pas par hasard.
1: c'est sûr,
2: mais c'est vrai qu'il m'est arrivé avec des fromages très doux en goût de pouvoir apporter des découvertes des gens qui au départ avaient la volonté justement d'essayer, mais ils n'y arrivaient pas. On peut avoir certaines répulsions comme ça. Moi, je suis pas un grand amateur d'huîtres par exemple, et pourtant je rêverais de pouvoir les apprécier. Alors de temps en temps je me force, je vais en prendre une, je vais en prendre deux, mais au moins je fais l'effort, et c'est ça que j'aime bien, c'est d'avoir des personnes qui se laissent prendre un petit peu par la main, et puis qui disent bon, ok, je vais quand même goûter ça, et puis ça. C'est vrai aussi que dans ma fromagerie, ce que j'aime bien, c'est au-delà des fromages normands, faire goûter d'autres produits que des produits un peu classiques. C'est-à-dire que quand on rentre, on va pas hésiter à poser des questions sur ce que les gens peuvent aimer, ce qu'ils ont l'habitude d'avoir, et on va leur faire goûter plein de fromages différents pour que à la fin ils repartent avec le plateau de leur choix, de leur rêve, et que ça salive même tout de suite, avec qu'ils aient la grande impatience de dire allez, je vais me régaler avec mon plateau de fromage.
1: Hâte de l'apéro. Toi Marinette, est-ce que tu te souviens du début de ta passion pour le Pont-l'Évêque et pour les fromages?
4: Honnêtement, non.
1: Et à quel moment justement t'as décidé de rentrer dans cette confrérie de chevaliers?
4: En l'an 2000.
1: En l'an 2000?
4: Oui.
1: Au moment du bug?
4: Oui, ça doit être ça. Oui.
1: Ça qui t'a poussé là-dedans. J'aimerais revenir sur quelque chose de la confrérie des chevaliers de Pont-l'Évêque. Vous avez des costumes.
3: Ouais,
4: oui,
3: tenues.
1: Des costumes. Est-ce que tu peux nous en parler? Est-ce que tu pourrais la décrire?
4: Le costume, le bleu, c'est le bleu de la ville, avec les armoiries, les bœufs.
1: Qu'on entend un petit peu.
4: Voilà, hein, donc qui sont représentés sur la tenue. Et on a un chapeau carré qui a été fait d'après les écoles anglaises.
1: Un peu Oxford.
4: Voilà, Oxford, ouais, okay. Cherchez le nom. Voilà, donc le chapeau, c'est ça.
1: Et c'est spécifique à seulement la confrérie
4: du Pont-l'Évêque, oui.
1: Spécifique.
4: Oui, oui. Donc le chapeau est noir.
1: toi David, tu l'as pas encore le chapeau noir.
2: Mais non, mais non. Et non, moi le week-end, je suis souvent quand même ou en déplacement pour aller chercher mes produits ou dans ma boutique. Ça devait quand même être chaud à porter là avec les ouais. températures qu'il y a eu parce qu'elles ouais. sont lourdes ces robes, elles sont épaisses.
4: Oui. On les a laissées les chapeaux. Hein.
1: Vous êtes obligés quand vous êtes en déplacement de porter ces tenues-là ?
4: Bah oui, sinon.
1: Oui, c'est vrai. Comment vous reconnaître ?
4: Bah voilà. Parce que les personnes qui font partie des confréries, sans les costumes, on les reconnaît pas. Hein. Ça, c'est clair.
1: C'est une sorte de déguisement de super-héros pour sauver les fromages.
3: C'est ça.
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9: 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Avance avec Shady avec Gangsters Bad Boys, Alex Toucourt avec Pirateur Les Hits, Les Wampa avec Justin, Liam Dutch avec Couldn't Hate You If I Tried, Demo, puis Cabaret Fantomé avec Temple of Firefly.

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1: On se retrouve avec Penny Arcade et son morceau vibrant Everything's Easy, qui donne le ton à cette session musicale. On poursuit ensuite avec l'énergie débordante de Tagada Jones et Le Dernier Baril, un titre qui ne manquera pas de réveiller les foules. Sainte-Claire entre dans la danse avec Half Bad, ajoutant une touche d'intensité à notre ambiance sonore. Pour finir ce bloc en beauté, Disco Zero nous entraîne avec le dynamique Get It, Get It, Get It, un véritable hymne à la fête. Restez avec nous, l'émission continue.

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2: On
3: poursuit avec une belle énergie sur Radio Pulse. Sybil Veyne nous transporte déjà dans une ambiance chaleureuse avec Into the Sun. La dynamique s'intensifie maintenant avec No One Is Innocent et leur morceau percutant Nomenclatura. Et pour ceux qui cherchent quelque chose d'un peu plus audacieux, APE AMP nous offre Worse, qui ne manquera pas de provoquer des réactions. Enfin, Soviet Supreme prend le relais avec leur titre emblématique Tetris, parfait pour clore ce bloc dans une atmosphère vibrante.

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1: Non.
0: C'est du steak avec des boulettes entre les doigts de pied. C'est un bon goût?
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0: Et la sauce, c'est de la morve séchée. Tu sais bien que madame Philippe, la patronne, se coupe des morceaux de nichon pour en faire des ravioles.
1: Oh, c'est dégueulasse, merde.
2: Non, attends, c'est censé être l'homme le plus classe. Il va sans doute nous présenter ses excuses.
0: Tu sais, tes excuses, tu peux te les coller au cul, tout comme ton beefsteak. Sauf que le beefsteak, ça sert à rien, le patron l'a déjà fait, il a craché dessus.
3: Non, pas craché, le patron, il crache pas dans les plats.
0: Allons, vieux, même dans les grands restaurants, on crache dans les plats, alors dans ce taudis, je vois pas pourquoi il se ferait chier. Ah, je vous laisse manger, bon appétit.
4: Le mercredi 16 juillet, la Mystery Machine de Radio Pulse était dans le Calvados lors du fameux Mystery Machine Summer Tour. Dans le Calvados, il y a un beau patrimoine historique, un beau patrimoine culturel, mais il y a aussi un beau patrimoine culinaire. Et comme nous avions faim avec Tatiana, nous sommes partis à Pont-l'Évêque, la ville du fromage, Pont-l'Évêque. Mais finalement, une ville où il n'y a pas que du fromage. Allez, direction donc Pont-l'Évêque, une ville à 50 minutes de Caen en partant à l'est, à 1h20 d'Alençon en partant forcément pour le nord. Et pour rappel, les habitants de Pont-l'Évêque se font appeler les pontépiscopiens et les pontépiscopiennes. Alors un grand merci à tous les pontépiscopiens et pontépiscopiennes qui sont venus dans l'émission. Tout de suite, nous recevrons David Raguet, président de la Dégusterie, une fromagerie à Pont-l'Évêque, ainsi que Marinette Lebon, grande chambellane, entre parenthèses secrétaire, de la confrérie des chevaliers du Pont-l'Évêque. Merci à eux d'avoir eu le courage de rentrer dans la camionnette de Radio Pulse pour nous présenter ce fameux fromage du Pont-l'Évêque.
5: Bah oui, parce que on va le rappeler, tu fais partie des chevaliers
6: de Pont-l'Évêque.
5: C'est quoi le rôle de ces chevaliers? Vous défendez en fait ce fromage?
6: Alors le rôle d'une confrérie, c'est défendre un produit du terroir et l'emmener dans toute la France, même à l'étranger.
5: Incroyable. Et cette année, vous êtes parti loin?
6: Ah, cette année, on a fait que la France et la Belgique.
5: Ah, vous êtes quand même parti à l'étranger.
6: Oui. Mm-hmm.
5: Et comment ça se défend en fait ce fromage?
6: Partout où nous partons, nous emmenons le fromage parce que bon, les confréries se reçoivent mutuellement avec une grande fête annuelle qui s'appelle le chapitre. Et en général, on nous convie à amener le plateau de fromage quand on est invité.
7: Et puis toi aussi, David, tu défends aussi ce côté artisanat avec, du coup, vous faites partie du, vous êtes membre du Collège culinaire français.
8: Alors, Collège culinaire de France, c'est juste ça. Avant pour ajouter sur la confrérie de Pont-l'Évêque et les confréries en général. Moi, j'ai beaucoup d'admiration pour le travail qu'ils font, qui est totalement bénévole. Et c'est vrai qu'ils ça leur nécessite quand même beaucoup de déplacements dans l'année. C'est beaucoup de travail qu'ils font aussi pour porter la bonne parole de ces fromages en dehors de nos régions. Le Pont-l'Évêque, c'est un fromage qui, aujourd'hui, il n'y a plus que 5 producteurs fermiers. Seulement. Donc, on est presque sur un fromage, on va pas dire en voie de disparition, mais en tout cas c'est vrai que la production n'est pas à son top.
7: Ouais.
8: Malheureusement, c'est un fromage qui nécessite, quand on va le faire, d'apporter des soins, d'avoir aussi beaucoup de manipulations, parce qu'il va falloir le changer sur chacune de ses faces tous les 2-3 jours, et c'est vrai que ça nécessite un travail quasiment quotidien. Moins sur d'autres fromages normands, comme le camembert de Normandie par exemple. C'est vrai qu'il va s'affiner plus longtemps, mais un petit peu tout seul. Le Pont-l'Évêque, lui, il y a quand même besoin de lui apporter beaucoup de soins. Hein. Alors le Collège culinaire de France, c'est tout simplement militant. Militants du bon goût, voilà, on essaye d'être des artisans à la hauteur justement de ce que nos producteurs nous apportent comme produit, et d'être de dignes ambassadeurs de ce qu'ils vont réaliser. Moi je dis toujours que c'est pas moi qui me lève le matin à 5h pour aller 4h30 pour aller traire les vaches, donc la moindre des choses, c'est tout simplement de leur rendre le mieux hommage, essayer de parler le mieux possible de leur production, d'être au plus près d'eux, de leurs besoins. Moi, c'est la relation que j'ai avec mes fournisseurs, une relation de confiance et de qualité. Et puis c'est vrai que le travail qu'ils font est exceptionel. Rendons leur hommage.
5: Et vous êtes combien d'ailleurs dans ce conseil de chevaliers? 22 à défendre le Pont-l'Évêque.
6: Oui.
5: Et alors, avant qu'on passe à une petite... Vas-y.
6: Oui, alors ce que je voudrais dire aussi, c'est qu'on fait ça bénévolement, de défendre les bons produits, et on n'est pas reconnus.
5: Allez, ça c'est dit.
6: Voilà.
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17: Le programme continue avec Orla avec Mon Cœur Kiff, Knoumeyers avec Fade Away, El Kata 60 Ravit avec Breaking the Rules, Liberty Bell avec When I Was a Boy of Seven, puis Gia Margaret avec Emotion.
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1: 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On garde le rythme avec Colors in the Street avec l'AFT et Belle, Roma Luca avec Les Histoires que j'aime, Fat Jeff avec Fly High, puis Human avec Fly Be Fly.

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1: Cette séquence réunit Genuine Leader avec Healing, Memorials avec Bell Miner, Cabaret Fantomé avec Temple of Fireflies, puis Teen Suicide avec Suffering, Mike's Way.

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3: On se retrouve avec Temper City et leur morceau Self-Aware, une belle introduction avant de passer à White Denim qui nous offre Hired Hand Jiggle 2, un vrai régal pour les oreilles. La suite avec Liam Dutch et son Couldn't Hate You If I Tried démo qui ne manquera pas de toucher les cœurs. Ensuite, place à Penny Arcade et Everything's Easy, une mélodie délicate qui s'installe doucement. Pour clore ce bloc, Rien Faire nous plonge dans la nuit, une véritable invitation à la réflexion. Restez avec nous sur Radio Pulse.

0: Le mercredi 16 juillet, la Mystery Machine de Radio Pulse était dans le Calvados lors du fameux Mystery Machine Summer Tour. Dans le Calvados, il y a un beau patrimoine historique, un beau patrimoine culturel, mais il y a aussi un beau patrimoine culinaire. Et comme nous avions faim avec Tatiana, nous sommes partis à Pont-l'Évêque, la ville du fromage, Pont-l'Évêque. Mais finalement, une ville où il n'y a pas que du fromage. Allez, direction donc Pont-l'Évêque, une ville à 50 minutes de Caen en partant à l'est, à 1h20 d'Alençon en partant forcément pour le nord. Et pour rappel, les habitants de Pont-l'Évêque se font appeler les pontépiscopiens et les pontépiscopiennes. Alors un grand merci à tous les pontépiscopiens et pontépiscopiennes qui sont venus dans l'émission. Tout de suite, nous recevons Charles Gélis, responsable de l'espace culturel et artothèque Les Dominicaines à Pont-l'Évêque.
1: Et dans ton métier, quels sont les défis auxquels t'es confronté et qui, peut-être te font te lever le matin et te dire que t'aimes ce que tu fais?
2: Moi, c'est le public. C'est assez simple. Il y a des endroits où on va se dire peut-être... Oui, se faire plaisir à soi-même, réussir à avoir une programmation qu'on a toujours rêvé d'avoir, ultra pointue, ci ou ça. Nous, on va vraiment chercher à apporter de la qualité artistique dans une ville ici, de taille moyenne, avec des publics pour lesquels on est souvent le premier en fait contact avec les structures artistiques.
1: Oui. Mmh.
2: Donc nous, le but, c'est de toucher le plus de monde possible. C'est aussi bateau que ça. Donc nous, quand on se lève le matin et qu'on vient proposer des ateliers, des médiations, les expositions, c'est toujours accueillir les gens avec la banane et essayer de faire en sorte que le plus de personnes puissent profiter, jouir de leurs droits culturels, comme on dit un peu dans le milieu. C'est vraiment ça derrière qui nous anime au quotidien.
3: Et justement, est-ce que tu as une petite anecdote sur, par exemple, un élève ou alors un adulte qui pensait pas qu'il était capable de faire de l'art et qui a réussi à en faire durant l'année ?
2: Là, j'ai assez récemment, lors de la précédente exposition d'un artiste qui s'appelait Michael Caillou, c'est assez simple, mais on a un enfant qui, à la fin, on lui faisait une visite, il avait une médiation, on lui présentait tout et tout, mais à un moment, il y a un énorme blanc, et il y a un gamin, je pense, qui devait avoir 10-11 ans. Ah, je sais enfin ce que je veux faire de ma vie. Et le gamin, il a dit ça en ayant vu et en ayant été immergé complètement dans l'univers de l'artiste. Et pour nous, quand on entend ça, évidemment, c'est une sacrée réussite.
1: C'est réussi,
2: c'est ça,
1: exactement. Waouh. Et est-ce que toi, tu fais de l'art? Enfin, qu'est-ce que tu fais?
2: Moi, pas du tout, justement. C'est pour ça que je défends les artistes aussi. Moi, je travaille sur la production, la programmation des expositions et autres, en étant responsable de ce magnifique lieu, donc, qui en plus est un couvent à colombage du 7e siècle. On a une chance inouïe d'être à l'intérieur de ça. Donc nous, vraiment, ça va être d'accompagner en fait les artistes qui, eux, prennent des risques en réalité, qui s'exposent tous les jours dans leur vie par leur production, leur donner un endroit qui va les accueillir, présenter leur travail et derrière déboucher sur plein d'autres projets, on l'espère. Et parfois même, nous aussi, on achète des œuvres pour la collection de la ville, ce qui permet aussi de rajouter un débouché pour les artistes.
3: Justement, on peut revenir peut-être sur ce lieu dans lequel il y a les expositions. Tu as dit que c'était un couvent, il est situé où à peu près à Pont-l'Évêque?
2: On est sur la place du tribunal, au cœur du quartier ancien. On a eu la chance d'avoir une partie de Pont-l'Évêque qui a quand même survécu à la Seconde Guerre mondiale. Donc avec ce quartier où les bâtiments sont assez magnifiques, en majeure partie à colombage. Et on a derrière en plus un très joli jardin, le jardin des Dominicaines, jardin des Simples, donc qui servait à l'époque aux Dominicaines pour préparer onguents et autres remèdes. C'est un lieu qui est chargé d'histoire. Et aujourd'hui, faire du contemporain et ramener de l'histoire à l'intérieur, pour nous, ça paraît assez logique.
3: Ouais, c'est génial.
1: Et moi, je me demandais, est-ce que du coup, il y a une maquette des Dominicaines aux Dominicaines?
2: Alors,
1: fait par un artiste.
2: Alors, il y en a une qui est pas dire, que j'ai dans le bureau quelque part. Et on a des maquettes qui ont été faites des Dominicaines et également de l'ancienne prison de Pont-l'Évêque qu'il y a derrière. Donc ça a intéressé pas mal de monde au fur et à mesure du temps.
3: Mm-mm. Et dernière question, j'ai vu qu'il y avait une pieuvre dans le fleuve, dans le fleuve de la Touque. Est-ce que vous êtes responsable de cette pieuvre?
2: Malheureusement, oui. On a la chance, en fait, de pouvoir, au-delà des Dominicaines, sur la période estivale notamment, d'investir la ville, d'aller chercher les gens, d'interpeller, de faire réagir dans tous les sens du terme. Donc nous, avec ça, avec un artiste aussi fou que Nicolas Baromforg, on s'est dit, pourquoi pas mettre une pieuvre de 4 mètres dans la rivière locale, histoire de lancer les hostilités. Et vous avez tout un petit parcours dans la ville qui permet d'aller d'une œuvre à une autre, et en fait, fait visiter la ville, mais en même temps, avec un regard complètement déjanté qui ravit les petits et grands.
3: Et en tout cas, ça marche, le fait de faire parler, parce que quand on est passé devant, il y avait un petit... qui était halluciné par cette pieuvre et qui demandait à ses parents pourquoi la pieuvre a des bras. Donc vraiment, le problème pour lui, c'est pas qu'il y ait une pieuvre en flamme pour l'évêque, c'est pourquoi la pieuvre a des bras. Voilà, c'est génial. Merci beaucoup,
1: merci beaucoup
3: Charles Gélis, d'être venu dans la Mystery Machine de Radio Falls.
0: Merci à tous d'avoir écouté cet extrait d'interview. Il est issu d'une émission en direct de Pont-l'Évêque lors du Mystery Machine Summer Tour, lorsque notre camionnette se balada partout en Normandie. Pour retrouver l'émission en entier, direction radiopulse.fr, onglet podcast à la date du 16 juillet 2025.

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5: Continuons avec de l'énergie, c'est Disco Zero qui lance les choses avec Get It, Get It, Get It, une véritable invitation à la danse. Ensuite, Amber Drive nous entraîne dans une ambiance introspective avec Kintsugi Mood, une pièce qui évoque la beauté des imperfections. Pour terminer ce bloc, Bass Weather s'interroge avec Pourquoi tu parles des gens, un morceau qui résonne avec des questionnements profonds. Restez avec nous, la musique continue.

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Le film musical avance avec Parlor Greens avec Eat Your Greens, Ven Valkyrie avec Summer Days, La Ciguë avec La Rue, puis Super Sometimes avec Jules.

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1: On se laisse porter par les sonorités envoûtantes de Médicis avec Amber, avant de plonger dans l'univers intense de Garnetua qui nous invite à La mort avec toi. Ensuite, place à la légèreté avec le morceau Cœur joie de Requin Chagrin, qui apporte une touche de fraîcheur. Pour conclure ce bloc, la rumeur nous rappelle que sous peu il fera jour. Un moment musical riche en émotions.

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1: Le mercredi 16 juillet, la Mystery Machine de Radio Pulse était dans le Calvados lors du fameux Mystery Machine Summer Tour. Dans le Calvados, il y a un beau patrimoine historique, un beau patrimoine culturel, mais il y a aussi un beau patrimoine culinaire. Et comme nous avions faim avec Tatiana, nous sommes partis à Pont-l'Évêque, la ville du fromage, Pont-l'Évêque. Mais finalement, une ville où il n'y a pas que du fromage. Allez, direction donc Pont-l'Évêque, une ville à 50 minutes de Caen en partant à l'est, à 1h20 d'Alençon en partant forcément pour le nord. Et pour rappel, les habitants de Pont-l'Évêque se font appeler les pontépiscopiens et les pontépiscopiennes. Alors un grand merci à tous les pontépiscopiens et pontépiscopiennes qui sont venus dans l'émission. Tout de suite, nous recevons David Raguet, président de la Dégusterie, une fromagerie à Pont-l'Évêque, ainsi que Marinette Lebon, grande chambellane, entre parenthèses secrétaire, de la confrérie des chevaliers du Pont-l'Évêque. Merci à eux d'avoir eu le courage de rentrer dans la camionnette de Radio Pulse pour nous présenter ce fameux fromage du Pont-l'Évêque.
2: Toujours dans l'émission C'est de la locale, et l'émission C'est de la locale est toujours à Pont-l'Évêque.
3: Oui, bien accompagné.
2: Dans la Mystery Machine, et là nous sommes extrêmement bien accompagnés, puisque nous sommes avec David et Marinette. Et David, tu nous as ramené l'apéro.
4: Alors c'est vrai qu'il n'y a pas d'odeur, pour les auditeurs, mais là on a avec nous les quatre fantastiques, les quatre appellations d'origine protégée, avec un Neuchâtel, un Pont-l'Évêque, un Camembert de Normandie et un Livaro bien évidemment.
3: Et oui, parce que David est le président de la Dégusterie à Pont-l'Évêque. Est-ce que tu peux nous en parler un petit peu plus de cette dégusterie?
4: Alors, déjà, moi, je suis complètement passionné par les fromages, d'abord, et les produits du terroir en général. Et je voulais créer un lieu à Pont-l'Évêque où on pouvait retrouver l'ensemble des produits que je peux affectionner. Et puis, bien évidemment, on va pouvoir les acheter sur place, les déguster sur place aussi, au travers soit de planches de charcuterie de fromage qu'on va élaborer, soit au travers d'un atelier de dégustation sur les 4 AOP normandes, un atelier que j'ai créé il y a maintenant 2 ans. Et là je sors d'ailleurs d'un atelier, je recevais une quinzaine de personnes. Wow. Ça vient du monde entier justement, c'est assez génial.
2: Et est-ce qu'on pouvait pas faire une émission à Pont-l'Évêque sans parler de fromage, sans
3: évidemment
2: parler du Pont-l'Évêque? Donc c'est pour ça, David, que tu es là. Mais nous sommes aussi avec Marinette Lebon. Tu es présidente de la confrérie des chevaliers du Pont-l'Évêque. Alors
5: oui,
2: la confrérie des chevaliers, je sais pas trop quelles sont les distinctions. Marinette, je te laisse prendre le micro.
5: Donc la confrérie du Pont-l'Évêque a été créée en 1985 pour bien sûr défendre le Pont-l'Évêque au lait cru. Nous défendons aussi les 4 fromages normands, mais en particulier le Pont-l'Évêque.
2: Et alors le Pont-l'Évêque, qu'est-ce qu'il a de si spécial?
3: Mais
2: comment
3: oui,
2: est-ce qu'il est fabriqué?
4: Alors le Pont-l'Évêque qui est ici est un Pont-l'Évêque qui est fabriqué par un fermier, Monsieur Gauguin. Donc c'est le dernier d'ailleurs des fabricants de Pont-l'Évêque installé, qui s'est installé maintenant l'année dernière. C'est un Pont-l'Évêque que je trouve vraiment magnifique, parce que il va être bien évidemment fermier, au lait cru 100%,
3: mm-hmm,
4: 100% vaches normandes également,
5: oui,
4: des vaches qui sont nourries à l'herbe et au foin uniquement.
3: Oh,
4: et ce qu'il faut savoir, c'est que dans les pâturages de cette ferme, on va trouver plus d'une quarantaine d'espèces de graminées, de fleurs que les vaches vont pouvoir manger toute l'année et nous donner derrière, vous regardez, un lait qui va être d'une qualité incroyable, et ce fromage qui est d'un jaune exquis. Et là on voit qu'on est vraiment avec un fromage qui est le plus naturel possible. Donc les notes caractéristiques du Pont-l'Évêque, c'est un fromage qui va être assez doux et qui va avoir des petites notes de beurre et de noisette, hein, donc ça sent bon la noisette, le Pont-l'Évêque.
3: Est-ce que ce serait un petit peu l'esprit et l'identité de votre dégusterie
4: Que ça sente la noisette?
3: Ouais.
4: Ben, ça ça sent pas que la noisette, ça sent aussi le fromage.
2: Ça sent beaucoup le fromage.
4: Mais je dirais que ce qui est important, c'est le partage. Le fromage, c'est ce moment, c'est ce plat qu'on va apporter, que l'on va tous ensemble partager. Mmh. On va tous se servir sur un même plateau et puis apprécier avec. Alors, on va l'apprécier justement ce fromage en Normandie plutôt avec des cidres. Hein. Disons-le, rien de mieux que l'association de deux produits du même terroir.
3: C'est ça.
1: Merci à tous d'avoir écouté cet extrait d'interview. Il est issu d'une émission en direct de Pont-l'Évêque lors du Mystery Machine Summer Tour, lorsque notre camionnette se balada partout en Normandie. Pour retrouver l'émission en entier, direction radiopulse.fr, onglet podcast à la date du 16 juillet 2025.

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3: On continue notre voyage musical avec Hunter Benson et son morceau Last to Know, qui installe une ambiance singulière. Puis, on se laisse séduire par les Casablanca Drivers avec Plastic, un titre qui réveille nos sens. Ensuite, c'est au tour de Forever Pavo et leur délicieuse Electric Mamie de nous transporter dans un univers onirique. Enfin, nous bouclons ce bloc avec Golden Hours et The Same Thing, une pièce qui résonne comme un écho à nos réflexions. Restez avec nous sur Radio Pulse.

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8: Radio Pulse se poursuit avec Turzy avec La Monte, François and the Atlas Mountains avec Briller dans la nuit, Witch Post avec Changeling, I Am the Avalanche avec True Legends Never Die, Soviet Supreme avec Tetris, puis Molto Morbidi avec Tightrope Dancer.

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1: 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On continue avec de belles sonorités sur Radio Pulse. Warrior Kids nous offre « Maintenant ou jamais » un morceau qui résonne avec une énergie contagieuse. On enchaîne avec Sinclair et son titre « Half Bad », une véritable immersion dans des vibes indie. Ensuite, Tempers prend le relais avec

What We All Get, un morceau qui ne manquera pas de vous faire réfléchir. Et pour clôturer ce bloc, la Maison Tellier nous envoie Pretty She Yandis, primitif moderne, une pièce qui mêle habilement tradition et modernité. Laissez-vous porter par ces ambiances.

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1: On poursuit avec un son qui va certainement vous plaire. ODZN avec Vodka réveille nos émotions avant de plonger dans l'énergie explosive de Don Broco et son titre Nightmare Tripping. Un rythme qui ne laisse pas de place à l'ennui, suivi par Tigers Joe avec Breezer, un morceau qui nous fait glisser vers des ambiances enjouées. Pour finir ce bloc, les Wampas débarquent avec Justine, et croyez-moi, ça décoiffe.

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0: Le mercredi 16 juillet, la Mystery Machine de Radio Pulse était dans le Calvados lors du fameux Mystery Machine Summer Tour. Dans le Calvados, il y a un beau patrimoine historique, un beau patrimoine culturel, mais il y a aussi un beau patrimoine culinaire. Et comme nous avions faim avec Tatiana, nous sommes partis à Pont-l'Évêque, la ville du fromage, Pont-l'Évêque. Mais finalement, une ville où il n'y a pas que du fromage. Allez, direction donc Pont-l'Évêque, une ville à 50 minutes de Caen en partant à l'est, à 1h20 d'Alençon en partant forcément pour le nord. Et pour rappel, les habitants de Pont-l'Évêque se font appeler les pontépiscopiens et les pontépiscopiennes. Alors un grand merci à tous les pontépiscopiens et pontépiscopiennes qui sont venus dans l'émission. Tout de suite, nous recevons David Raguet, président de la dégusterie, une fromagerie à Pont-l'Évêque, ainsi que Marinette Lebon, grande chambellane, entre parenthèses secrétaire, de la confrérie des chevaliers du Pont-l'Évêque. Merci à eux d'avoir eu le courage de rentrer dans la camionnette de Radio Pulse pour nous présenter ce fameux fromage du Pont-l'Évêque.
1: Et donc là, on a justement, tu nous as ramené un petit cidre.
2: Alors là, j'ai ramené pour vous, je vous ai apporté un cidre, le cidre réserve de la famille Dupont, Victor Pontfol, dans le Pays d'Auge, et un cidre qui est vieilli 6 mois en Calvados. Donc on va tout de suite, si on le met au nez, avoir des arômes de caramel et de vanille. Ouais. On a l'impression d'avoir une tarte tatin dans le verre. C'est un côté pâtissier qui est hyper intéressant. Et c'est vrai que... alors, il va aller très bien avec l'ensemble des fromages normands, mais celui-ci, j'aime beaucoup l'associer avec ou le Livaro ou avec le camembert de Normandie. Ce petit côté un peu sucré va apporter tellement de saveur à ces deux fromages supplémentaires.
3: Et toi, Marinette, le Pont-l'Évêque, avec quoi tu l'accompagnes ?
4: Alors, le cidre ou le pommeau ?
3: C'est obligatoire.
4: Oui, le vin, c'est fini.
3: On ne boit pas de vin avec le Pont-l'Évêque ?
4: C'était les générations d'avant. Hein.
2: Oui, alors c'est vrai qu'on dit que dans les associations, pardon, lactique ne va pas forcément avec tannique.
4: Oui.
2: Donc c'est pour ça qu'on va pouvoir associer ce Pont-l'Évêque ou ces fromages normands avec des cidres qui vont apporter cette petite note un peu sucrée. Le pommeau également, bien évidemment, se marie admirablement bien avec. Et si on veut y associer des vins, on va peut-être plus facilement accompagner d'un vin blanc.
4: Oui.
2: c'est confirmé par Marinette.
3: Marinette.
4: Oui, mais...
2: au pit du chef. Et aussi sur des vins rouges légers. Des pinots noirs ou des gamets de Loire par exemple vont très très bien se marier aussi, mais il faut qu'on reste quand même sur ce côté fruité, hein.
1: Okay.
2: Pas sur le côté tannique. Des vins de Bordeaux ou des vins du Sud vont moins bien aller avec ce type de fromage.
3: Et vas-y, je laisse.
1: Moi, je me demande justement, est-ce qu'on peut le manger avec, le boire avec du vin pétillant italien, tel que
2: avec
1: Lambrusco.
2: Avec des prosecco,
1: oui, prosecco
2: aussi,
1: Lambrusco,
2: on peut, oui, bien sûr, parce qu'on va retrouver ce côté fruité, pétillant. Puis c'est des vins qui apportent, comme le cidre, un peu de fraîcheur, et ça fait du bien. On a eu quelques jours un peu chaleureux là, donc ça fait du bien. Et puis surtout aussi, ces fromages, ils peuvent se cuisiner.
1: Oui, c'est ce que j'avais demandé.
2: Il se cuisine admirablement bien. Il faut pas hésiter. Souvent, j'ai quelques demandes comme ça et les gens me disent mais c'est quand même des très très bons produits pour pouvoir les cuisiner. Oui, ce sont de très bons produits pour les cuisiner et on va en faire justement un plat encore plus merveilleux, hein, parce qu'il va avoir encore plus de saveur.
3: Et bien justement, c'est quoi le plat, Marinette, tu peux répondre aussi, c'est quoi votre plat fétiche avec ce Pont-l'Évêque ?
4: Alors moi j'ajouterais quelque chose, on fait aussi un petit peu de dégustation quand on fait les foires et tout ça, et on associe le Pont-l'Évêque avec de la gelée de pomme ou de la gelée de coin.
2: Exactement.
4: Et c'est excellent.
2: Exactement.
3: Bah oui, parce que on va le rappeler, tu fais partie des chevaliers,
4: oui,
3: de Pont-l'Évêque. C'est quoi le rôle de ces chevaliers ? Vous défendez en fait ce fromage ?
4: Alors le rôle d'une confrérie, c'est défendre un produit du terroir et l'emmener dans toute la France, même à l'étranger.
0: « Merci à tous d'avoir écouté cet extrait d'interview. 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
6: La suite du programme propose Enrica avec La Vie au hasard, Yann Wagner avec Dust Covers Everything, Ramon Pipinband avec Budapest, La Maison Tellier avec Hello Je Vis, puis Good Riddance avec Drive Faster.

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5: On poursuit notre voyage sonore avec Giro et son morceau intrigant « You Keep the Silence », suivi par Lucky qui nous plonge dans Perfect Pain, une expérience intense. La scène se poursuit avec Ultra Moderne qui, avec la performance et vulgaire, nous interpelle sur les normes contemporaines. Pour conclure ce bloc, Yellow Cherries s'invite avec « I Don't Care », un vrai souffle de liberté. Restez avec nous pour la suite.

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1: 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On enchaîne avec des sonorités qui ne manqueront pas de vous surprendre. Stupiflip nous plonge d'emblée dans un univers décalé avec Creepy Slugs. Ensuite, No One Is Innocent nous interpelle avec Nomenclatura, un morceau qui secoue et interroge. On continue avec The Amity Affliction qui, avec Speaking in Tongues, nous livre une prestation puissante et émotive. Et pour clôturer ce bloc, Sean Solomon nous entraîne dans une dimension sombre avec Black Hole. Restez connectés, la suite arrive.
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0: Le mercredi 16 juillet, la Mystery Machine de Radio Pulse était dans le Calvados lors du fameux Mystery Machine Summer Tour. Dans le Calvados, il y a un beau patrimoine historique, un beau patrimoine culturel, mais il y a aussi un beau patrimoine culinaire. Et comme nous avions faim avec Tatiana, nous sommes partis à Pont-l'Évêque, la ville du fromage, Pont-l'Évêque. Mais finalement, une ville où il n'y a pas que du fromage. Allez, direction donc Pont-l'Évêque, une ville à 50 minutes de Caen en partant à l'est, à 1h20 d'Alençon en partant forcément pour le nord. Et pour rappel, les habitants de Pont-l'Évêque se font appeler les pontépiscopiens et les pontépiscopiennes. Alors un grand merci à tous les pontépiscopiens et pontépiscopiennes qui sont venus dans l'émission. Tout de suite, nous recevrons David Raguet, président de la dégusterie, une fromagerie à Pont-l'Évêque, ainsi que Marinette Lebon, grande chambellane, entre parenthèses secrétaire, de la confrérie des chevaliers du Pont-l'Évêque. Merci à eux d'avoir eu le courage de rentrer dans la camionnette de Radio Pulse pour nous présenter ce fameux fromage du Pont-l'Évêque.
1: Avant de passer à une petite dégustation, parce que voilà, vous, auditeurs de Radio Pulse, vous n'avez pas l'odeur, mais nous, on a envie
2: nous,
1: de goûter.
2: On l'a. On fait une petite pause musicale, c'est ça ?
1: Avant la petite pause musicale, ça arrive, le fromage arrive, Tatiana, mais est-ce que vous pouvez nous dire pourquoi le Pont-l'Évêque est carré ? Parce que c'est un fromage qui est carré.
2: Et oui, ouais.
3: Alors, le Pont-l'Évêque est carré pour le différencier du Livaro. À l'époque, les moines sont deux fromages qui ont été faits à peu près au même moment. Et pour pouvoir faire la différence entre un Livaro et un Pont-l'Évêque, eh bien, on lui a donné cette forme carrée.
1: Tout simplement.
3: Mais il y a peut-être une explication complémentaire.
1: Marinette ?
2: Non. Je sais qu'il est apparu dans les années 1200 et quelques, que dans le roman de Guillaume de Loris, Au nom de la rose, il apparaît sous le nom d'Angelot.
3: Oui.
4: Ok.
2: Voilà, donc c'est un fromage quand même qui est très ancien.
1: Eh bien, goûtons l'Angelot, mais pendant que nous le goûtons... Oui, vas-y, David.
3: Alors moi, je tiens juste à apporter une petite pub personnelle. Atelier de dégustation où justement on explique l'histoire et la fabrication de chacun de ces fromages tous les jours de 11h à 11h30 et de 17h30 à 18h, accompagné de 4 cidres différents pour un tarif de 10 euros par personne et 5 euros pour les enfants.
1: Nous, on adore le fromage que l'on est en train de déguster dans la Mystery Machine car nous sommes toujours avec David Raguet, président de la dégusterie.
5: Oui, je suis gérant.
1: Gérant, ouais, c'est ça, de la dégusterie. Et aussi Marinette Lebon. Toi, alors, est-ce que j'allais dire redire présidente de la confrérie des chevaliers. Est-ce que tu es présidente? Est-ce que c'est le genre de titre que l'on donne quand on est dans cette confrérie?
6: Le grade le plus...
1: Alors, il faut prendre le micro.
2: Le grade le plus haut, c'est grand maître.
1: Grand maître.
2: Voilà.
1: C'est quoi les différents grades que l'on a dans cette confrérie?
2: C'est président de l'association, hein, mais c'est le titre dans les confréries.
1: D'accord. Et il n'y a pas d'autres grades
2: Alors après, il y a le grand chambellan, c'est le secrétaire.
1: Ok.
2: Et le trésorier, c'est le grand argentier.
1: C'est des noms,
2: oui,
1: qu'on garde,
2: oui,
1: qui datent de longtemps en fait. D'accord. Et vous êtes passé par chacune de ces étapes-là pour pouvoir...
2: Je suis grand argentier tout de suite.
1: C'est incroyable. Toi David, est-ce que tu fais partie de la confrérie?
3: Oui, mais je suis simple chevalier. Moi, j'étais il y a maintenant deux ans intronisé dans la confrérie. Mais c'est vrai que j'essaye de les soutenir aussi autant que je peux quand ils font appel à moi. Et c'est avec grand plaisir parce que j'insiste là-dessus, leur travail est remarquable. Alors bien sûr la confrérie de Pont-l'Évêque, mais les confréries en général
2: oui.
3: ce sont les gardiens du bon goût.
7: Et justement, en parlant de goût, ça a été quoi ton premier souvenir, ce sentiment que tu as eu quand tu as goûté un premier fromage?
3: Alors le premier,
1: ouais,
3: tout premier, je ne saurais pas, mais mes souvenirs d'enfance me portent sur mes terres d'Auvergne à manger, aller chercher avec ma grand-mère du Saint-Nectaire à la ferme. Et ça, c'est vrai que c'est, je pense que, enfin, on ne vient pas aux choses par hasard. Et le fromage nous renvoie aussi vers ces bons goûts du passé. On a chacun notre Madeleine de Proust. Pour moi, c'est le Saint-Nectaire reste celui-ci. Et c'est vrai que j'en ai trouvé un là, justement récemment. J'étais une soirée samedi soir et à 2h du matin, il y avait un Saint-Nectaire qui était sur la table. Et là, je me suis fait la moitié du Saint-Nectaire moi tout seul.
7: Mais et justement, comment tu fais pour trouver les producteurs avec qui tu travailles?
3: Alors, je source beaucoup en voyageant. Bon, l'Auvergne, c'est pas trop dur pour moi parce que ça ça reste ma région de cœur. Mais pour les autres régions, c'est vraiment une partie que j'adore dans mon travail, c'est aller à la rencontre des producteurs. Et on a cette chance en France déjà, hein, d'être dans un pays qui est magique pour ça, avec cette culture que l'on a sur la fabrication des fromages au lait cru, qui nous est quand même enviée dans le monde entier, hein. Et c'est vrai que on va trouver partout des gens qui vont très très bien travailler, qui vont aller au bout des choses, et qui auront l'amour de leur bête, qui auront l'amour de pouvoir faire un produit de grande qualité. Et moi je passe mon temps à ça, voilà, c'est ça, c'est en effet les cidres, les vins, c'est un univers à chaque, c'est une porte qui s'ouvre à chaque fois, et c'est ouais, fantastique.
0: Merci à tous d'avoir écouté cet extrait d'interview. Il est issu d'une émission en direct de Pont-l'Évêque lors du Mystery Machine Summer Tour, lorsque notre camionnette se balada partout en Normandie. Pour retrouver l'émission en entier, direction radiopulse.fr, onglet podcast, à la date du 16 juillet 2025.

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1: Cette séquence réunit Bagdad Rodeo avec Super Baltringue, GA20 avec Stranger Blues, Victor and the Haters avec Soul Am Jour, puis TTC avec Dans le Club.

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10: Sélection se poursuit avec The Liminanas avec Juliette dans la caravane, Cold Cause avec Das Gespenst, Pixvey avec Poderosa Soy, puis M'Titi avec des clés.
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Nous venons d'entendre un moment puissant avec Failure sur Someday Soon. L'énergie se poursuit avec Tagada Jones et leur morceau incisif, Le Dernier Baril. On ressent une véritable révolte dans les accords qui nous entraînent. Puis The Tact entre en scène avec Proud of Your Jane, un titre qui nous interpelle tout en se frayant un chemin dans notre esprit. Pour conclure ce bloc, Hiding Places nous offre Dead Dove, Your Love Was Never a Waste of Time. Une pièce qui résonne profondément et qui va certainement laisser son empreinte. Restez avec nous, la suite arrive bientôt.

0: Le mercredi 16 juillet, la Mystery Machine de Radio Pulse était dans le Calvados lors du fameux Mystery Machine Summer Tour. Dans le Calvados, il y a un beau patrimoine historique, un beau patrimoine culturel, mais il y a aussi un beau patrimoine culinaire. Et comme nous avions faim avec Tatiana, nous sommes partis à Pont-l'Évêque, la ville du fromage, Pont-l'Évêque. Mais finalement, une ville où il n'y a pas que du fromage. Allez, direction donc Pont-l'Évêque, une ville à 50 minutes de Caen en partant à l'est, à 1h20 d'Alençon en partant forcément pour le nord. Et pour rappel, les habitants de Pont-l'Évêque se font appeler les pontépiscopiens et les pontépiscopiennes. Alors un grand merci à tous les pontépiscopiens et pontépiscopiennes qui sont venus dans l'émission. Tout de suite, nous recevons David Raguet, président de la Dégusterie, une fromagerie à Pont-l'Évêque, ainsi que Marinette Lebon, grande chambellane, entre parenthèses secrétaire, de la confrérie des chevaliers du Pont-l'Évêque. Merci à eux d'avoir eu le courage de rentrer dans la camionnette de Radio Pulse pour nous présenter ce fameux fromage du Pont-l'Évêque.
1: C'est cette passion pour le goût qui t'a poussé à ouvrir la Dégusterie. On le rappelle, c'est pas un établissement qui seulement permet des dégustations de fromage, de vin, etc. C'est aussi un lieu où tu éduques quelque part au goût en donnant un côté historique justement à ce fromage là où tu dis avec quoi ça se met, avec quoi les fromages se consomment, etc.
2: Alors on essaie d'être des passeurs, hein, on transmet, d'être des ambassadeurs et de pouvoir enrichir autrement qu'avec un bon produit. Ce qui va avec, c'est quand même important de raconter l'histoire, de raconter, de connaître. Je vais pas dire que je connais toutes les vaches de mes producteurs, c'est pas ça, mais j'aime bien aussi en effet aller à leur rencontre, aller discuter, échanger avec eux. Là en ce moment, une de leurs préoccupations a quand même été d'avoir une baisse de matière grasse par exemple dans leur fromage, parce que l'herbe était de moins bonne qualité avec la sécheresse, et là ils sont contents de retrouver un peu de pluie et une herbe qui va pouvoir redonner justement cette matière grasse chère à nos produits. Oui.
3: Et justement, est-ce que t'as réussi à faire aimer durant tes ateliers un fromage à quelqu'un qui venait par découverte et curieux?
2: Alors c'est des gens qui, il y a des personnes qui ont une vraie répulsion parce que ils n'aiment pas les textures, ils n'aiment pas, mais très peu quand même, hein. Les gens qui rentrent dans la boutique, ils rentrent pas par hasard.
1: C'est sûr.
2: Mais c'est vrai qu'il m'est arrivé avec des fromages très doux en goût de pouvoir apporter des découvertes et des gens qui au départ avaient la volonté justement d'essayer mais n'y arrivaient pas. On peut avoir certaines répulsions comme ça. Moi, je suis pas un grand amateur d'huîtres par exemple, et pourtant je rêverais de pouvoir les apprécier. Alors de temps en temps je me force, je vais en prendre une, je vais en prendre deux, mais au moins je fais l'effort, et c'est ça que j'aime bien, c'est d'avoir des personnes qui se laissent prendre un petit peu par la main et puis qui disent bon, ok, je vais quand même goûter ça et puis ça. C'est vrai aussi que dans ma fromagerie, ce que j'aime bien, c'est au-delà des fromages normands, faire goûter d'autres produits que des produits un peu classiques. C'est-à-dire que quand on rentre, on va pas hésiter à poser des questions sur ce que les gens peuvent aimer, ce qu'ils ont l'habitude d'avoir, et on va leur faire goûter plein de fromages différents pour que à la fin ils repartent avec le plateau de leur choix, de leur rêve, et que ça salive même tout de suite, avec qu'ils aient la grande impatience de dire allez, je vais me régaler avec mon plateau de fromage.
1: Hâte de l'apéro. Toi Marinette, est-ce que tu te souviens du début de ta passion pour le Pont-l'Évêque et pour les fromages?
4: Honnêtement, non.
1: Et à quel moment justement t'as décidé de rentrer dans cette confrérie de chevaliers?
4: En l'an 2000.
1: En l'an 2000?
4: Oui.
1: Au moment du bug?
4: Oui, ça doit être ça. Oui.
1: C'est ça qui t'a poussé là-dedans. J'aimerais revenir sur quelque chose de la confrérie des chevaliers de Pont-l'Évêque. Vous avez des costumes.
3: Ouais,
4: oui,
3: la tenue.
1: Des costumes. Est-ce que tu peux nous en parler? Est-ce que tu peux nous la décrire?
4: Le costume, le bleu, c'est le bleu de la ville, avec les armoiries, les bœufs.
1: Qu'on entend un petit peu.
4: Voilà, hein, donc qui sont représentés sur la tenue. Et on a un chapeau carré qui a été fait d'après les écoles anglaises.
1: Un peu Oxford.
4: Voilà, Oxford, ouais, okay. Cherchez le nom. Voilà, donc le chapeau, c'est ça.
1: Et c'est spécifique à seulement la confrérie de...
4: du Pont-l'Évêque, oui.
1: Spécifique.
4: Oui. Incroyable. Donc le chapeau est noir.
1: Toi, David, tu l'as pas encore, le chapeau noir?
2: Mais non, mais non. Et non, moi, le week-end, je suis souvent quand même ou en déplacement pour aller chercher mes produits ou dans ma boutique. Ça devait quand même être chaud à porter là avec les ouais. températures qu'il y a eu parce qu'elles ouais. sont, elles sont êtes... lourdes ces robes, elles sont épaisses.
4: Oui, on les a laissées les chapeaux. Hein.
1: Vous êtes obligé quand vous êtes en déplacement de porter ces tenues-là?
4: Bah oui, sinon...
1: Oui, c'est vrai. Comment vous reconnaître?
4: Bah voilà. Parce que les personnes qui font partie des confréries, sans les costumes, on les reconnaît pas. Hein. Ça c'est clair.
1: C'est une sorte de déguisement de ouais. super-héros pour sauver les fromages.
3: C'est ça.
0: Merci à tous d'avoir écouté cet extrait d'interview. Il est issu d'une émission en direct de Pont-l'Évêque lors du Mystery Machine Summer Tour, lorsque notre camionnette se balada partout en Normandie. Pour retrouver l'émission en entier, direction radiopulse.fr, onglet podcast à la date du 16 juillet 2025.
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9: 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On continue avec un son qui va mettre l'ambiance. Voici Luxury avec Hot Mess, un morceau énergique qui ne manquera pas de vous faire bouger. Juste après, on accueillera Totoro et son chevalier Bulto, une véritable odyssée musicale. Ensuite, préparez-vous pour Shady qui arrive avec Gangsters Bad Boys, une ambiance à la fois lourde et mélodique. Pour terminer ce bloc, les âgés du bocal nous offrent leur pool party. Restez bien avec nous sur Radio Pulse.

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1: On se retrouve dans ce moment musical où les sons s'entremêlent. Poison the Well débute avec Thoroughbreds, un véritable tourbillon d'énergie. Ensuite, laissez-vous surprendre par Tara King Tchèche et son titre audacieux Shut Up Baby, qui ne manquera pas de vous interroger. On poursuit avec Kenny Wayne Shepherd, qui nous envoûte avec les riffs de What She Said. Enfin, pour clôturer ce bloc, The Takeoff nous emmène dans un autre univers avec Timber, une véritable déclaration. Restez bien accrochés.

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7: Cette série, place à Dust in Mind avec Unbreakable, Sibyl Vane avec Into the Sun, The Twilight Sad avec Back to 14, puis Les Imprimes avec Beware.

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1: Je vais bientôt compter jusqu'à 3. 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
2: Et maintenant, il faut reprendre.
3: Tout à fait, tout à fait.
4: Il faut que le doigt fasse un véritable voyage. 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

0: écoutons pour conclure ce morceau de musique à grand effet qui met pleinement en valeur toutes les perfections techniques et musicales de votre électrophone.
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1: On démarre cette émission avec Hawkwind et leur titre The Demented Man. Extrait de l'album Warrior on the Edge of Time, sorti en 1975 sous le label United Artists Records. Ensuite, nous avons Clavicule avec Today, extrait de l'album Garage is Dead, sorti en 2022 sous le label Howlin' Banana Records. Pour clore cette séquence, nous avons Cosmono avec Shaker, extrait de l'album Star 69, sorti en 2019 sous le label Fuzz Club Records.

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1: Continuons avec Cream et leur titre Strange Brew, extrait de l'album Disraeli Gears, sorti en 1967 sous le label Reaction Record. Ensuite, nous avons Drug Dealer avec Madison, extrait de l'album Raw Honey, sorti en 2019 sous le label Mexican Summer. Pour clore cette séquence, nous avons Endless Boogie avec Vibe Killer, extrait de l'album Vibe Killer, sorti en 2017 sous le label No Quarter.

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1: On continue avec Jaco Gardner et son titre Another You, extrait de l'album Hypnophobia, sorti en 2015 sous le label Polyvinyl Record Company. Ensuite, nous avons Jefferson Airplane avec Watch Her Ride, extrait de l'album After Bathing at Baxter's, sorti en 1967 sous le label RCA Victor. Pour clore cette séquence, nous avons Josephine Hearn plus The Liberation avec Rushing Through My Mind, extrait de l'album Horse Dance, sorti en 2015 sous le label Rocket Recordings.

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1: Poursuivons avec Froth et leur titre Oaxaca, extrait de l'album Outside Briefly, sorti en 2017 sous le label Wichita Recordings. Ensuite, nous avons Grateful Dead avec Altea, extrait de l'album Go to Heaven, sorti en 1980 sous le label Arista Records. Pour clore cette séquence, nous avons Bougarin avec R, extrait de l'album Manual, sorti en 2015 sous le label Other Music Recording Company.

0: téléchargé le pauvre chinois qu'on n'en avait pas mangé.
1: Les extraterrestres, on sait bien que ça n'existe pas. Mais quand même, il vaut mieux écouter ce qu'ils disent.
0: On veut rentrer en contact avec des êtres extraterrestres ou autres.
2: Moi, j'ai ma gueule. Mais enfin,
0: mais il peut y avoir des bons comme des mauvais. Ouais. Et puis, si ça se trouve, même des prédateurs des hommes qui seraient bien contents de se nourrir éventuellement de nous, en plus, pourquoi pas.
1: Il devrait exister des extraterrestres plus avancés que nous.
2: Mais il y en a.
1: Alors, en tant que scientifique qui se respecte, on essaie le plus rapidement possible.
2: Mais son copain, il a dit que quand il était sur l'autre planète, il était tout poilu. Et comment ça se fait qu'ici, tout son poil a tombé?
0: Je ne sais pas, il y a peut-être d'autres choses qu'on sait. De toute façon, il y a des choses qu'on ne sait pas. Si on savait tout, hein, ça serait trop bon.
3: Bon, à tout à l'heure, maman.

0: Monsieur Georges, il m'a dit, votre fils, ce n'est pas un vrai terrien. C'est pour ça qu'il réussira sa soucoupe, parce que les vrais terriens ne pourraient jamais la réussir. 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
1: J'ai déjà volé avec cette soucoupe, de toute façon, dans l'astral, c'est-à-dire des sortes de vols par la pensée. C'est ce qui m'est déjà possible. J'ai déjà volé comme ça avec cette soucoupe, même qu'elle n'est pas terminée.
2: Faut pas croire que cet engin est né du ciel comme ça. Il est né sans rien, hein. Faut pas oublier que j'ai pas fait de plan pour faire cet engin. Bon, il est là, mais il n'y avait jamais eu de plan de fait, hein. Et puis, c'est une conception qui me vient comme ça.
0: Si celle-là, ça réussit qu'elle revienne, le gouvernement va nous aider. Mais vous savez, elle va coûter aussi cher une fois qu'elle sera faite, avec tous les trucs qu'il y aura dedans, les tableaux de bord et tout le merdier, hein, elle va coûter aussi cher qu'un avion. Pas comme le Concorde, bien sûr, mais elle coûtera aussi cher qu'un avion ordinaire. Parce qu'il y a du bordel à faire dedans. L'extérieur est fait, maintenant il pourra se mettre à l'abri. Mais dedans, il y a du boulot à faire. À rajuster tous les fils, négatifs, positifs, les lumières et tout le merdier.
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4: World Beat Wonder aujourd'hui, consacré à la scène alternative hongroise avec Akezdet Fiai et leur titre Völgyeim es Utaim, extrait de l'album Côte Azur, sorti en 2005 sous le label Akezdet Records. Ensuite, nous avons Heinz aus Wien avec Zeiten mit dir. Extrait de l'album Lieder für Herzen, sorti en 1997 sous le label Vielklang Musik Production. Nous continuons avec Intime Torna Illegal et Vagja Lukat Akadba, extrait de l'album Mindenkinek Igazavan, sorti en 2019 sous le label Magnoton. Pour clore cette séquence, nous avons Kishilag avec Fekete Mosso, extrait de l'album Fekete Mosso, sorti en 2011 sous le label Megado Kiado.
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1: World Beat Wonders, aujourd'hui. Consacré à la scène alternative hongroise avec Kispal, Essa Bors, et leur titre Kixit Somorkas, extrait de l'album Old Fanny Express, sorti en 1998 sous le label Phonogram. Ensuite, nous avons Kowalski Mega Vega avec Legzeb Dolgok, extrait de l'album Ötzi Lagos, sorti en 2008 sous le label CLS Music. Nous continuons avec Mathias Attila et Tulke Zell, extrait de l'album Eisakai Kert, sorti en 2011 sous le label Edge Record. Pour clore cette séquence, nous avons Tank Sabda avec Menyorzag Tourist, extrait de l'album Agyar Orzag, sorti en 2001 sous le label Tank Sabda Music.

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1: On continue cette édition de World Beat Wonders, consacrée à la scène alternative hongroise, avec Peter Fee Bory and Love Band et leur titre Ajolj Bele a Hajamba, extrait de l'album 2, sorti en 2009 sous le label Megado Kiado. Ensuite, nous avons Kimbi avec Sehols Talalak, extrait de l'album Kaosh Amigos, sorti en 2013 sous le label Tom Tom Records. Pour clore cette séquence, nous avons Tank Sabda avec Menyorzag Tourist, extrait de l'album Agyar Orzag, sorti en 2001 sous le label Tank Sabda Music.

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1: On termine cette édition de World Beat Wonders, consacrée à la scène alternative.

sorti en 2009 sous le label HS7. Pour clore cette séquence, nous avons 30EY avec Bogoski, extrait de l'album No Four, sorti en 2008 sous le label Mamazone Records.

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1: On continue notre voyage musical avec Red Light et son morceau envoûtant, Idea of Mine. Juste après, Roberta Lips nous plonge dans l'émotion avec En plein cœur. Et voici Lower Slaughter, qui nous offre un titre énergique, Motions. Ne manquez pas Clam, qui nous rappelle de ne jamais abandonner avec And I Try. Enfin, on termine ce premier bloc avec la puissance de Derug et son titre intense, Lost.
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1: On poursuit avec un son vibrant. La flemme nous plonge dans une ambiance unique avec Sans Fond, une invitation à se laisser porter. Juste après, les Brédelaires nous emmènent sur les routes de Dayfelspiel, un véritable tourbillon musical. Get Down Services entre ensuite en scène avec Chrysalis, où les rythmes s'entrelacent. Nous allons ensuite faire un saut dans l'univers décalé de Ludopin avec son titre L'Archiduchesse, DMO. Et pour finir ce bloc, c'est au tour de King Gizzard and the Lizard Wizard avec Dead Stick. L'énergie est au rendez-vous, restons ensemble.
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0: où vous en êtes dans l'interprétation de ce langage de martien?
1: Je crois avoir pu identifier quelques sons très significatifs. À mon avis, ils proviennent d'une langue très ancienne dont les mots représentent l'expression pure et simple du subconscient. Ce mot, par exemple, veut dire la terre. Et celui-là,
2: c'est bien.
1: Exprime l'univers. 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
1: La réalité terrestre se diffère de l'au-delà.
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4: Cette séquence réunit Deep and High avec Give Me Time, Nina Battisti avec la TL Vision, Pumpkin avec Ristretto, puis Padang avec Morose Journée.

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2: 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Enchaînons avec R2DD Dub et son morceau Cet Après-midi Dub qui nous plonge directement dans une ambiance chill. Puis, place à Diva, 137 avec Seattle Ashes, une pièce qui résonne avec des sonorités puissantes. Enfin, nous terminons ce bloc avec Agita, QS Rework de Chinese Men, un véritable festival de rythme. Restez avec nous, la suite arrive tout de suite.

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0: Vous savez ce que vous mangez là? C'est du steak avec des boulettes entre les doigts de pied. C'est un bon goût.
1: C'est très agréable, monsieur, je vous remercie.
0: Et la sauce, c'est de la morve séchée. Tu sais bien que madame Philippe, la patronne, se coupe des morceaux de nichon pour en faire des ravioles.
2: Oh, c'est dégueulasse, merde.
1: Non, attends, c'est censé être l'homme le plus classe. Il va sans doute nous présenter ses excuses.
0: Tu sais, tes excuses, tu peux te les coller au cul, tout comme ton beefsteak. Sauf que le beefsteak, ça sert à rien, le patron l'a déjà fait, il a craché dessus.
3: Non, pas craché, le patron, il crache pas dans les plats.
0: Allons, vieux, même dans les grands restaurants, on crache dans les plats, alors dans ce taudis, je vois pas pourquoi il se ferait chier. Alors, je vous laisse manger. Bon appétit.

0: tout de suite retrouver un extrait de l'interview de Seb le Légionnaire à propos de la sortie de la bande dessinée Les Folles Histoires de Seb le Légionnaire, tome 1, Objectif Prague, l'Odyssée de la cinquantaine, par Vie d'ordure. Un album couleur de 72 pages, sorti cet été aux éditions La Légion étrange.
1: Héros plus grand que nature et copain qu'on rêve d'avoir en virée. Seb le Légionnaire débarque en papier dans Objectif Prague, l'épopée de la cinquantaine entre faits bien réels et délires parfaitement assumés. Cette BD capture l'amitié, les galères et la beauté de Prague avec un humour ravageur. Aujourd'hui, on lève le voile sur l'homme derrière le personnage. Souvenir, scène préférée et vérité pas toujours bonne à dire. Interview sans filtre tout de suite avec Seb le Légionnaire. Alors mon colonel, heureux de t'avoir dans les studios pour parler de cette bande dessinée toute fraîchement sortie, bande dessinée par notre ami Vie d'ordure. Sous ce blaze se cache eh bien, un illustrateur, un artiste, illustrateur de bande dessinée qui a décidé de faire de toi son héros principal de cette bande dessinée 72 pages disponible sur Amazon KDP et pour lequel on vous met immédiatement le lien pour l'acquérir en première page du site de la radio radiopulse.fr. Donc ma première question elle est toute simple, ça te fait quoi te retrouver héros principal d'une bande dessinée ?
2: Bah, c'est pas évident mais ouais, ça m'a plu.
1: Ça t'a plu ? Ça t'a fait plaisir ?
2: Ouais, ça me fait plaisir. Ça fait longtemps que j'attendais ça.
1: Alors, quelle a été ta réaction lorsque tu as vu première fois ta tronche en version bande dessinée ? Comment t'as pris ça quand t'as vu les premières pages ?
2: Un peu marrant et un peu bizarre, du coup.
1: Un peu bizarre, c'est-à-dire ?
2: Les images sont un peu bizarres. Mais au début, c'était... je comprenais, mais après, j'arrivais plus à suivre... Du coup, ça allait trop vite.
1: Et t'as été flatté que Vie d'ordure te décline en version bande dessinée, enfin, de toi,
2: coup,
1: son héros principal.
2: Sur le coup, j'étais un peu désorienté parce que au début, ça passait bien, et puis après, ça commençait à se compliquer. Et là, j'étais un peu perdu dans l'histoire, malgré que je suivais l'histoire de Prague, que c'est ma ville préférée et je me plais là-bas. Du coup, j'ai l'impression que j'habitais là-bas.
1: Alors forcément, on va en parler de Prague un peu tout à l'heure. Est-ce que le personnage de Seb le Légionnaire version BD te ressemble vraiment ?
2: Oui.
1: Ouais, tu trouves que le personnage te représente bien physiquement, dans ton attitude ?
2: Pas forcément, mais oui. Attitude peut-être, mais oui.
1: Alors est-ce qu'il y aurait des détails dans la BD que tu aurais aimé qu'on change te concernant ?
2: Bah, la poule.
1: Ah, l'histoire de la poule. Ouais. Tu peux expliquer aux éditeurs, c'est quoi la poule ?
2: Il a enculé une poule. C'est pas vrai, mais c'est dans l'histoire.
1: Je sais qu'il y a eu des histoires bizarres avec des poneys.
2: Les poneys, ouais.
1: On en a beaucoup parlé.
2: Ça m'a un peu dérangé, mais c'est pas grave, c'est partie de l'histoire.
1: T'as participé aussi à une course de...
2: Oui.
1: Une course à côté de la tour de Chichkov, c'était une course... À d'autres sangliers, est-ce que ça c'est pareil c'est,
2: oui.
1: Je suppose que c'est pas inspiré de faits réels, ça c'est complètement inventé, non ?
2: Oui, voilà, comme le char d'assaut aussi.
1: Ah ça par contre, ça c'est tiré de faits réels.
2: Voilà.
1: Est-ce que tu peux expliquer ce que c'est que cette histoire de char d'assaut ?
2: Bah, on est parti avec Tony et puis toute la compagnie, les copains, je sais pas, ils m'ont fait un cadeau, un très gros cadeau d'anniversaire, c'était mon anniversaire, et... Je suis tombé sur des trucs phénomènes géantes que je pensais pas tomber là-dessus. J'étais un peu désorienté, j'étais un peu perdu. J'avais confiance, mais je commençais à être désorienté. Après, quand je suis rentré dans le char, là j'avais la niaque. Là, je commençais à être réchauffé, à dire vas-y.
1: Donc c'était une promenade,
2: dans
1: un char d'assaut, ouais.
2: Et du coup, après qu'on a ouvert les portes, monsieur il a ouvert le hangar, la porte du hangar, c'est là qu'il commence à avoir peur.
1: Ah, grosse surprise, visite privée d'un musée avec,
2: voilà.
1: Avec plein de
2: chars
1: d'assaut,
2: soviétiques.
1: de lance-roquettes, de plein de choses comme ça. C'était incroyable.
2: Du coup, ça m'a marqué grave. Je voulais sortir de là parce que c'était pas mon univers. Mais j'ai accepté le voyage, j'ai accepté le voyage du paranormal, parce qu'il y a le paranormal qui travaillait derrière. Du coup, ça sentait pas bon là-dedans, dans le hangar, ça sentait la guerre, ça sentait le vieux, ça sentait pas bon. Moi, j'y accédais pas.
1: Mais ça t'a quand même ému du fait que ça soit des engins historiques, c'est ça ?
2: Oui, voilà. C'est impressionnant.
0: À l'instant, c'était un extrait de l'interview de Seb le Légionnaire à propos de la bande dessinée Les Folles Histoires de Seb le Légionnaire. Tome 1 Objectif Prague, L'Odyssée de la Cinquantaine par Vie d'Ordure. Un album couleur de 72 pages, sorti cet été aux éditions La Légion Étrange. Vous pouvez vous procurer cette magnifique bande dessinée via le lien en page d'accueil du site de la radio ou sur Amazon KDP.
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0: Poursuivons avec The Cocoons et leur titre Acte Natural. Une pop alternative tout en douceur, portée par une voix lumineuse et une atmosphère intime. Le morceau explore l'idée d'être soi-même malgré les masques qu'on porte parfois en société. Ensuite, on retrouve Kingfisher avec Man on the Moon, une folk aérienne pleine de délicatesse qui invite à prendre du recul depuis un ailleurs imaginaire. Les paroles évoquent Moshua l'évasion et la distance nécessaire pour respirer. Enchaînons avec Maruja et Bloodsport, un rock fiévreux et intense qui mêle tension et émotion brute. Le texte se frotte à la violence symbolique des rapports humains et au besoin de s'affranchir. Place à Dust avec Just Like Ice, un riff entêtant et une ambiance sombre, presque glacée, pour un morceau rock qui parle de distance affective et de froideur émotionnelle. Dans la suite, The Big Idea propose In the Air, une pop rêveuse, planante, qui semble suspendu au-dessus du quotidien. Le titre évoque l'envie de s'élever et d'écouter ce que nous souffle l'air du temps. 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
1: 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On retrouve Bones Owens avec Before I'm in the Grave. Un rock bluesy, brut et direct qui claque comme une urgence à vivre. Le morceau évoque le besoin de profiter pleinement avant que tout s'arrête. Ensuite, voici Knives avec PhD. Un punk alternatif nerveux, tendu, où la voix percute et libère. Les paroles semblent venir questionner l'identité et la pression sociale. Enchaînons avec Dream Nails et Organoid. Une énergie riot grrrl contagieuse portée par des guitares affûtées et un refrain fédérateur. Le texte touche à la transformation du corps et au contrôle sur soi. Plus loin, Avaluna propose Frame of Us, une pop expérimentale groovy, pleine de ruptures élégantes et de cœurs subtils. Le morceau interroge les cadres dans lesquels nous enfermons les relations. Voilà Max Baby avec Fucked Up, un hip-hop abrasif et frontal, traversé d'une ironie mordante. Le titre renvoie tu à la défiance, au refus de se plier aux injonctions extérieures. 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

par Brothers avec Run Right Into It. Un folk rock ample et lumineux porté par des harmonies délicates. Les paroles évoquent l'élan, la décision de foncer malgré la peur et de saisir sa chance. Ensuite, la Cousue propose Canapé de velours, une chanson française sensuelle et feutrée qui déroule une atmosphère intime et nocturne. Le texte joue avec le confort, le désir et les non-dits. 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

0: Tout de suite, retrouvez un extrait de l'interview de Seb le Légionnaire à propos de la sortie de la bande dessinée Les Folles Histoires de Seb le Légionnaire, tome 1, Objectif Prague, l'Odyssée de la Cinquantaine, par Vie d'Ordure. Un album couleur de 72 pages, sorti cet été aux éditions La Légion Étrange.
1: Les lecteurs te demandent souvent si tout est vrai.
2: Oui.
1: Dans la bande dessinée, qu'est-ce qui est le plus proche de la réalité dans ce qui a été retranscrit par Vie d'Ordure? Je rappelle l'auteur donc, de cette bande dessinée.
2: Les chars.
1: Les chars, ouais. La petite promenade en char, d'accord.
2: La promenade en char.
1: Le stand de tir, ça a été au stand de tir aussi.
2: Oui. J'étais au champ de tir, j'étais qualifié, voilà. Il m'a dit, vous êtes qualifié pour la guerre de Tchèque. Il m'a dit ça, le Tchèque. Parce que je ne comprenais pas la langue tchèque. Et là, j'ai écouté mon instructeur tchèque et j'ai bien compris. Malgré que j'avais du mal à écouter la langue tchèque, j'ai appris à écouter la langue tchèque grâce à Tony et grâce à mon formateur Allah, Dieu.
1: Alors,
2: mon Dieu.
1: Pour tout dire aux auditeurs sur cette histoire au stand de tir où tu as tiré un peu avec toutes sortes d'armes, hein, les Kalach, les M16, etc. Enfin, t'en as fait une quantité incroyable.
2: C'est pas évident.
1: En fait, pour tout dire, au début, on avait un peu la flip de te savoir avec une arme à feu entre les mains et on a demandé aux gars du stand de tir s'ils pouvaient te mettre des balles à blanc. Et en fait, ils étaient hyper surpris de cette demande, ils ont refusé, ils ont préféré avoir un gun à la ceinture au cas où tu vrilles et tu te mettes à tirer sur tout le monde. Mais en fait, t'as été hyper sage et ultra efficace parce que parmi toute la petite bande qui était là-bas, t'es celui qui a mis le plus de balles dans le mille. Tu te baladais avec ton petit carton, après tu te montrais à tout le monde à l'ensemble. Et c'est vrai que t'es un extrêmement bon tireur quand même.
2: Ouais, en écoutant l'instructeur, parce qu'il y a besoin, même si on sait bien tirer, il faut quand même un instructeur pour nous protéger contre... ça peut arriver, faire une erreur. Du coup, l'instructeur, il va éviter de ce problème-là, parce que c'est son métier.
1: On peut dire que Prague, tu y as été quand même un paquet de fois.
2: Ouais.
1: Et que c'est, en général, quand tu vas là-bas, tu tires plus d'un coup.
2: Voilà. On peut dire ça, mais ça c'est de ma vie, c'est mon secret.
1: Voilà, mais dans la BD, c'est un peu retranscrit quand même. Est-ce que les autres gars de l'aventure se reconnaissent bien eux aussi dans la BD? Alors moi, je suis assez épaté. Je trouve que le personnage me concernant est bien représenté aussi, ouais.
2: C'était une belle aventure, franchement, même si elle n'était pas difficile. Elle était un peu à droite, à gauche, mais c'était quand même une belle aventure à la République tchèque, parce que c'est mon pays et je me sens chez moi, je sais pas.
1: On a été une bonne dizaine de fois, hein, là-bas, quand même, tous les deux.
2: J'ai l'impression d'être chez moi. J'ai oublié Alençon grâce à ça. Parce que là-bas, il y a de la vie, tout le monde rigole. Bon, ça arrive des erreurs, mais là-bas, c'est une autre aventure. Et puis, c'est. Comment ça s'appelle? Les gens sont plus gentils, on se prend pas la tête, ils font l'amour dans la rue. un exemple, voilà.
1: J'avoue qu'ils sont assez libertins sur ce genre de choses-là. On a quand même parfois, de manière régulière, quelques petites surprises en allant se balader dans les parcs.
2: Tu peux fumer, personne ne va te rappeler à l'ordre. Bon, on peut te rappeler à l'ordre.
1: La valeur fondamentale, quand même, là-bas, ça reste la liberté.
2: Ouais.
1: Justement, la ville de Prague aussi, elle est superbe dans cette BD. J'ai remarqué que l'auteur a réussi à retranscrire des bâtiments historiques, des beaux bâtiments, des parcs qui existent réellement, etc. Il y a aussi cet aspect qui est plutôt plaisant pour un lecteur, c'est de découvrir la ville au travers d'une bande dessinée avec une représentation assez fidèle du château, des ruelles, des lieux aussi, les bars. J'ai remarqué qu'il avait retranscrit pas mal de... Il a fait un super travail aussi de rédaction. Il a initié plusieurs fois.
2: Le plus qu'il m'a marqué...
1: Prendre des informations sur les lieux dans lesquels on a été, sur les aventures qu'on a vécues. Et il a retranscrit aussi de manière assez fidèle différents bars dans lesquels on s'est bien amusé, mine de rien.
2: Et le plus qui m'a marqué, c'est le tigre.
1: Le tigre.
2: Parce que le tigre, c'est mon animal préféré, comme la panthère.
1: Moi, je crois que c'était le fennec, je ne sais pas pourquoi.
2: Non, c'est le tigre. Parce que
1: d'accord.
2: Le tigre, il est félin, et c'est un félin, le tigre. C'est un animal qui vient d'Afrique.
1: Ah.
2: Mais il est très intelligent, cet animal-là.
1: Et quel est le rapport avec un tigre? Où est-ce qu'il y a un tigre à Prague?
2: Ah, je sais pas.
1: Bon, bizarre.
2: C'est parce que c'est imaginaire. Mais le tigre, il m'a infusionné. J'ai dit, il faut que j'aille le voir. Absolument, parce que j'adore les tigres. C'est mon animal préféré, le tigre. Du coup, je vais pas dire ma chose, mais bref, J'étais émurant devant le tigre et j'ai salué le tigre Cardavou comme un militaire.
1: Ah, tu parles des statues de tigres.
2: Oui, voilà.
1: À l'entrée du château, je pense. Non, voilà. C'est ça. Et on faut comprendre.
2: Et du coup, il y a le roi et le tchèque. Je sais même pas pourquoi s'ils étaient là. Je prenais même pas la tête qu'ils étaient là. Et ils frappaient. Je croyais qu'ils étaient en train de se frapper pour un anniversaire. Non, ils frappaient pour moi. À la fenêtre.
1: Quel honneur.
2: Le roi et la reine de Tchèque, parce que là-bas, il y a encore le roi et la reine en République tchèque.
1: Alors, on rappelle aux auditeurs et auditrices qui viendraient nous rejoindre que je suis en compagnie de mon ami Seb le Légionnaire, et qu'on parle un petit peu de cette fabuleuse bande dessinée sortie tout récemment par notre ami Vidordure, qui a fait un excellent travail. Seb le Légionnaire, donc, qui débarque en papier dans cette magnifique bande dessinée, 72 pages, Objectif Prague, l'épopée de la cinquantaine. Voilà, un album de bande dessinée entre fait réel et délire parfaitement assumé.
0: À l'instant, c'était un extrait de l'interview de Seb le Légionnaire à propos de la bande dessinée Les Folles Histoires de Seb le Légionnaire. Tome 1 Objectif Prague, l'Odyssée de la cinquantaine par Vidordure. Un album couleur de 72 pages, sorti cet été aux éditions La Légion étrange. Vous pouvez vous procurer cette magnifique bande dessinée via le lien en page d'accueil du site de la radio ou sur Amazon KDP. On poursuit avec Darren Malakian and Scars on Broadway et Addicted to the Violence, un rock rugueux et sans détour qui explose dans une énergie sombre et tranchante. Le texte aborde l'engrenage destructeur de la violence et l'addiction au rapport de force. Plus loin, Nastijo propose Strange Place, un univers indie tendu et déroutant où la voix flotte sur une atmosphère étrange. Le morceau explore la perte de repères et la sensation de ne plus reconnaître son environnement. Voilà Triptyque avec Comment ça ? Un rap incisif, précis dans les mots et incisif dans le flow. Le titre questionne les certitudes, les attitudes et ce qu'on accepte sans réfléchir. 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
3: Dans la suite, The Great Alone présente Angst, un rock intense et tourmenté, traversé de tensions électriques. Le morceau plonge dans l'anxiété intérieure et la difficulté à faire taire ses peurs. Voici Paige Kennedy avec Another Heaven. Une pop-rock mélancolique portée par une voix sensible et vibrante. Les paroles évoquent encore la quête d'un ailleurs apaisant, une échappée vers un refuge intérieur. Ensuite, c'est Shishi propose She Who Dares, une soul moderne aux harmonies chaudes, empreinte d'émancipation. Le titre célèbre l'audace féminine et l'élan vers la liberté. On retrouve Boko Youth avec 925, un titre rap contestataire à la fois lucide et mordant. Le texte s'attaque à la routine du travail et à l'aliénation quotidienne. Enchaînons avec Médicis et Boxes, une pop sombre et introspective, rythmée par une tension discrète. Le morceau parle des cases dans lesquelles on enferme nos vies et de l'envie d'en sortir. 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
5: Place à Texoprint avec Diamond Hands. Un rock électronique nerveux, porté par une pulsation entêtante et une voix déterminée. Le morceau aborde la résistance et la capacité à tenir bon face aux tempêtes. Voilà Pamplemousse avec More Beautiful Than Madonna. Une énergie garage explosive, riff saturé et attitude décomplexée. Le titre joue avec l'ironie et renverse les standards de beauté. Ensuite, on retrouve TSTSSFU avec Call You Back. Une pop alternative sensible et moderne, aux textures délicates. Les paroles évoquent l'attente, le doute et l'envie de renouer un lien. Dans la suite, Nicamus propose Better World, une ballade électropop portée par une lueur d'espoir. Le morceau imagine un monde plus juste, fondé sur la solidarité et la paix. On poursuit avec Tris et Albatros. Un rock puissant, tendu par des guitares profondes et une interprétation habitée. Le texte s'inspire de la figure de l'oiseau pour évoquer le poids des regrets et la quête de rédemption. 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

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On retrouve The Hives avec Legalize Living, un punk rock sauvage et jubilatoire chargé d'une énergie libératrice. Le morceau réclame le droit de vivre pleinement, sans contrainte ni résignation. Ensuite, Self-Appointed Prophets délivre Older Wiser, un rock alternatif introspectif où l'on sent le poids de l'expérience. Le titre interroge la sagesse que l'on gagne avec le temps et les cicatrices laissées par la vie. Plus loin, Little Sims présente Lion, un flow incisif posé sur une production puissante entre rap et soul moderne. Le morceau affirme la force intérieure, la détermination et l'affirmation de soi. Voici Prolapse avec Cha-Cha-Cha 2000, un titre post-punk débridé, presque absurde, qui bouscule tous les repères. Les paroles jointes avec la dérision, l'aliénation et la folie douce du quotidien. 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